0: affection grave et incurable, en souffrir et être apte à exprimer une volonté libre et éclairée. Cette mauvaise nouvelle à l'heure des départs en vacances, le prix du pétrole atteint son plus haut niveau depuis un mois en raison de la reprise des attaques entre les États-Unis et l'Iran. Donald Trump a annoncé le rétablissement du blocus des ports iraniens, ce qui signifie concrètement que l'offre sur le marché va diminuer. Et puis Tadej Pogacar s'est offert sa troisième victoire d'étape dans le Tour de France. Le Slovène s'est imposé en solitaire dans la station de ski du Lioran ce mardi. Il accentue encore un peu plus son avance en tête du classement. Paul Sexas a terminé troisième de l'épreuve. Le Français remonte à la cinquième place au général. Bonne soirée à tous à notre écoute.
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1: Bonjour à tous. La piste criminelle privilégiée dans l'enquête sur les incendies qui touchent la forêt de Fontainebleau. Deux personnes, dont un pompier volontaire, ont avoué avoir déclenché ces feux. Des incendies qui sont désormais fixés selon le préfet de Seine-et-Marne. L'extinction devrait toutefois prendre plusieurs jours. Et il va faire beaucoup moins chaud sur le pays dans les heures à venir. La France ne comptera plus aucun département en vigilance rouge canicule à compter de ce mercredi matin 6h selon Météo France. 69 resteront en orange, mais attention aux orages aussi dans l'après-midi. 9 départements de l'Est seront placés en alerte orange entre 13 et 18h. Une émotion immense à Nice. La commémoration de l'attentat du 14 juillet 2016 s'est déroulée lors d'une cérémonie marquée par plusieurs discours, dont celui d'Emmanuel Macron. Cette attaque survenue sur la promenade des Anglais avait fait 86 morts, dont 15 enfants. Le mois de juin 2026 a été le plus meurtrier pour les civils en Ukraine depuis avril 2022. C'est ce que révèle un rapport publié ce mardi par l'ONU. Au moins 293 civils ont été tués, 1990 blessés en Ukraine pour ce seul mois de juin. Les efforts diplomatiques pour trouver une issue sont au point mort depuis le début de la crise au Moyen-Orient en février. Au Moyen-Orient, justement, c'est le retour du blocus des ports iraniens, comme l'avait annoncé Donald Trump. Le détroit d'Hormuz est ouvert à tous, sauf à l'Iran. Le président des États-Unis qui a toutefois décidé d'abandonner les taxes de 20% sur les cargaisons des navires qui franchissent cette voie navigable. Et conséquence de ces nouvelles tensions entre Téhéran et Washington, le prix du baril grimpe à son plus haut niveau depuis un mois et demi. Il frôle désormais les 80 dollars. Une mauvaise nouvelle pour les automobilistes français à l'heure des départs en vacances. Et puis en cyclisme, le parcours de la 11e étape du Tour de France emmènera le peloton de Vichy à Nevers ce mercredi. La 10e étape entre Aurillac et le Lioran s'est soldée par la victoire de Tadej Pogačar. Bon début de journée à tous à notre écoute.
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1: Bonjour à tous. La France ne verra pas la finale de la Coupe du Monde. Les Bleus se sont inclinés ce mercredi soir face à l'Espagne en demi-finale 2-0. Ils affronteront samedi le perdant du match Argentine-Allemagne pour la troisième place. Cette bonne nouvelle sur le front des incendies dans la forêt de Fontainebleau. Les deux feux qui ont parcouru plus de 2000 hectares depuis dimanche sont fixés mais pas éteints du côté de l'enquête. Deux personnes ont reconnu avoir déclenché ces feux, dont un pompier volontaire. Le second dit avoir jeté une cigarette. Et alors que la canicule recule progressivement, le ciel va gronder. Météo France a placé 9 départements de l'Est en vigilance orange pour orage dès ce mercredi après-midi. L'Ain, le Doubs, l'Isère, le Jura, la Loire, le Rhône, la Saône-et-Loire, la Savoie et la Haute-Savoie. Sébastien Lecornu saisira le Conseil constitutionnel après l'adoption par l'Assemblée nationale du droit à l'aide à mourir ce mercredi. Le Premier ministre estime que le débat au Sénat n'a pas permis un examen approfondi pour permettre d'aboutir à un texte de loi qui répond à la fois aux défenseurs et aux détracteurs. Le pétrole coule à flot comme jamais auparavant grâce à l'incroyable puissance de l'armée américaine. C'est ce qu'affirme en tout cas Donald Trump sur Truth Social. Le détroit d'Hormuz est ouvert à tous sauf à l'Iran. Le président des États-Unis a réinstauré le blocage des ports iraniens. Il a aussi finalement décidé d'abandonner les taxes de 20% sur les cargaisons des navires qui franchissent le détroit. Donald Trump, qui aurait versé un peu plus de 5,5 millions de dollars à l'autrice Jean Carroll, un jury l'avait reconnu responsable de l'avoir agressé sexuellement, puis diffamé. Dans cette affaire, l'ancienne journaliste, aujourd'hui âgée de 82 ans, accusait le milliardaire de l'avoir agressé dans une cabine d'essayage à New York en 1996. Et puis il mesure un peu plus de 11 mètres de long et à peine un peu moins de 4 mètres de haut. Il s'appelle Gus. Un squelette de T-Rex, l'un des plus complets du monde, vient de battre un record après avoir été vendu à près de 44 millions d'euros lors d'une vente aux enchères organisée par Sotheby's à New York. Voilà pour l'actualité. Bon début de journée à tous, à notre écoute.

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1: Bonjour à tous. Et c'est la fin du rêve pour les Bleus. L'équipe de France de football méconnaissable s'est inclinée ce mercredi soir face à l'Espagne en demi-finale de la Coupe du Monde. Une défaite 2-0. La finale opposera donc la Roja à l'Argentine ou bien à l'Allemagne. Les Bleus qui joueront samedi pour la 3e place à Miami, la petite finale. Ce sera face à l'Argentine ou à l'Allemagne, le perdant de la seconde demi-finale ce mercredi soir. On va pouvoir enfin un peu mieux respirer. L'épisode de chaleur devrait perdre en intensité. L'ensemble des 26 départements placés en vigilance rouge canicule ce mardi vont redescendre en orange ce mercredi matin après une nuit très chaude. Mais les orages arrivent. 9 départements passeront en vigilance orange aux orages ce mercredi après-midi, essentiellement dans l'est du pays. Les deux incendies de Fontainebleau qui ont parcouru plus de 2000 hectares depuis dimanche sont fixés mais pas encore éteints. Il faudra plusieurs jours pour noyer les dernières braises. Du côté de l'enquête, 2 personnes ont reconnu les faits, dont un pompier volontaire. Le second dit avoir jeté accidentellement sa cigarette mal éteinte. C'est l'épilogue de 4 années de débats parlementaires. L'Assemblée nationale s'apprête à voter la proposition de loi sur la fin de vie ce mercredi. Elle autoriserait l'assistance au suicide avec une série de conditions. Être majeur, français, atteint d'une affection grave et incurable, en souffrir et être apte à exprimer une volonté libre et éclairée. Le Premier ministre qui devrait toutefois saisir le Conseil constitutionnel. Sébastien Lecornu, qui va effectuer cette semaine ses premiers déplacements à l'étranger depuis sa prise de fonction. Le Premier ministre se rendra d'abord au Qatar avant une visite officielle au Maroc, avec en ligne de mire une possible visite du roi Mohamed VI à Paris dans les prochaines semaines. Et puis en cyclisme, le parcours de la 11e étape du Tour de France emmènera le peloton de Vichy à Nevers ce mercredi. Une étape longue de 161 km qui devrait profiter aux sprinteurs. La 10e étape entre Aurillac et le Lioran s'est soldée par la victoire de Tadej Pogacar ce mardi. Excellent début de journée à tous, à notre écoute.

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1: Il est 6h sur Pyrénées FM, bon réveil à vous.
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0: Et c'est avec l'information que l'on démarre notre programme Le Réveil des Pyrénées avec Nicolas Gomez, notre journaliste. Bonjour Nicolas, c'est à vous.
1: Bonjour à tous. Les Bleus battus par la Roja, la France éliminée de la Coupe du Monde de foot hier soir à Dallas lors de la demi-finale, 2-0. Les Espagnols ont marqué deux buts, dont le premier à la 22e minute. Il y a eu trop d'approximations techniques, on n'a pas su leur faire du mal, a lancé le capitaine des Bleus, Kylian Mbappé, à l'issue de la rencontre. L'équipe de France ne jouera donc pas une troisième finale de mondial consécutive. Pour se consoler, les joueurs de Didier Deschamps disputeront la petite finale. On connaîtra leur adversaire ce soir après l'autre demi finale Angleterre-Argentine à 21h. Le match pour la troisième place aura lieu samedi à 23h. Dans l'actualité aussi, début de soulagement pour les pompiers. L'incendie dans la forêt de Fontainebleau est désormais fixé. Le feu n'est pas encore tout à fait éteint, selon le préfet de Seine-et-Marne. Hier, les 4 canadaires, les 4 hélicoptères et le Dash ont continué à larguer de l'eau et du retardant sur les flammes. 800 pompiers mobilisés sur place. L'incendie a parcouru près de 2000 hectares. À noter que 2 suspects interpellés lundi ont reconnu leur implication dans 2 départs de feu distincts. L'un d'eux est un sapeur-pompier volontaire. Il aurait mis le feu volontairement à des brindilles. Nous n'avons oublié aucun nom, aucun visage, aucune histoire. Les mots d'Emmanuel Macron hier soir lors de la cérémonie d'hommage aux victimes de l'attentat de Nice. Le président a pris la parole pour saluer la mémoire des 86 morts et des plus de 450 blessés. Le soir du 14 juillet 2016, un camion a foncé dans la foule réunie pour assister au feu d'artifice sur la promenade des Anglais. Les hostilités ont repris au Moyen-Orient. L'armée du Koweït assure subir des attaques de drones iraniens. À Bahreïn, les sirènes d'alerte aérienne ont retenti cette nuit. Les citoyens ont été invités à rester chez eux. De son côté, Téhéran affirme avoir visé une base militaire en Jordanie en riposte aux récentes frappes américaines. Et puis le Tour de France, 11e étape, départ de Vichy direction Nevers, 161 km au compteur aujourd'hui. Au général, Tadej Pogacar conserve son maillot jaune. Très bon début de journée à tous.
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0: Et une nouvelle fois, c'est un ciel très variable qui va accompagner cette journée sur l'ensemble des Pyrénées. Les gros nuages présents ce matin du côté du Pays Basque vont progressivement se dissiper, poussés par le vent marin venu de l'Atlantique. Partout ailleurs, on alternera entre soleil et passages nuageux. En revanche, le ciel se couvrira davantage en fin de journée sur le littoral audois, notamment vers Sigean et Narbonne. Un risque d'averse et d'orage est également attendu du côté de l'Hospitalet, en Ariège, ainsi que vers Campan dans les Hautes-Pyrénées. Côté température, comptez de 21 à 31 degrés à Blanet, de 24 à 30 à Sigean, de 22 à 34 à Quillan, de 21 à 29 à Pau et jusqu'à 36 degrés à Toulouse. Une météo estivale, mais toujours un peu capricieuse en fin de journée.
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Et encore un très très bel été à vous qui nous écoutez sur Pyrénées FM. Sachez qu'on va vous accompagner de l'Atlantique à la Méditerranée pour vous rendre cet été encore plus merveilleux qu'il ne l'est déjà. Bon, en tout cas, si vous avez envie de remonter un petit peu le temps, je vous invite à vous rendre à Mirepoix puisque du 17 au 19 juillet prochain, la cité médiévale ariégeoise accueillera une nouvelle édition de ses incontournables fêtes historiques. Pendant 3 jours, les rues de la Bastide vont se transformer en véritable théâtre à ciel ouvert autour du thème figures d'hier, héros d'aujourd'hui. Alors il y aura des chevaliers, des mousquetaires, des pirates, des artistes de rue, des danseurs, des musiciens et même des cascadeurs qui vont vous faire voyager de la préhistoire jusqu'à nos jours. Ah bah oui, hein, le programme est assez vaste. N'oubliez pas également le marché artisanal, les visites guidées, les combats médiévaux, les spectacles équestres, des animations musicales et même des spectacles de feu. Sans oublier les deux temps forts du week-end, le grand défilé nocturne du samedi soir et la traditionnelle parade du dimanche. Un rendez-vous spectaculaire qui est organisé par l'association Mamé et qui devrait une nouvelle fois attirer des milliers de visiteurs au cœur de la Bastide de Mirepoix. Voilà donc une très jolie idée sortie. Nous, on poursuit dans un instant avec le plein de musique et le plein de bonnes idées. Vous êtes sur Pyrénées FM, je suis Valérie et c'est moi qui vous accompagne aujourd'hui.

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1: Très bon mercredi 15 juillet et on démarre avec les amateurs de brocante. Ce 19 juillet, la promenade du Tivoli à Limoux, près de 50 exposants professionnels venus de toute l'Occitanie proposeront meubles anciens, tableaux, vaisselle, bibelots et objets de collection. Entrée gratuite de 9h à 19h. Une seconde édition est déjà prévue le 16 août. Direction Mirepoix avec les fêtes historiques du 17 au 19 juillet. Mirepoix fait un bond dans le passé avec ses fêtes historiques. 3 jours d'animation avec spectacles, défilés, concerts rock, spectacles équestres et bals traditionnels. Le grand défilé nocturne, lumineux et musical aura lieu ce samedi soir. Un rendez-vous festif pour toute la famille au cœur de la Bastide. Ce 16 juillet, jeudi 16 juillet, le comité des fêtes de Moulin-Neuf organise la première édition de son marché gourmand. Rendez-vous dès 19h à la salle des fêtes pour une soirée conviviale avec producteurs locaux, artisans, restauration, buvette et concerts au menu. Moules frites, paella, spécialité réunionnaise, cuisine vegan, charcuterie, fromage, miel et glaces artisanales. Et je vous souhaite un très bel été à l'écoute de Pyrénées FM et un très bon mercredi.
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1: Parlons tradition locale. Chaque été, plusieurs villages de Cerdagne accueillent festivals et concerts mettant en valeur la musique traditionnelle catalane et moderne. Ces événements permettent de découvrir la culture locale à travers danse, chants et instruments typiques. Les festivaliers peuvent aussi participer à des ateliers de danse folklorique ou à des dégustations de produits du terroir, mêlant culture musicale et patrimoine gastronomique dans un cadre naturel préservé. Parlons maintenant artisanat, textile et savoir-faire. Certains villages, on le sait, ont conservé des traditions textiles anciennes, comme le filage de laine et le tissage de tapis ou de couvertures. Des ateliers ouverts aux visiteurs permettent aujourd'hui de s'initier aux gestes ancestraux et de comprendre la valeur de ces objets. Les habitants expliquent comment ces métiers étaient essentiels à l'économie locale et comment ils se transmettent encore aujourd'hui pour préserver la culture et l'identité catalane de la région. Restez à notre écoute sur Pyrénées FM.

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1: Bonjour à tous. Les Bleus battus par la Roja, la France éliminée de la Coupe du Monde de foot hier soir à Dallas lors de la demi-finale, 2-0. Les Espagnols ont marqué deux buts, dont le premier à la 22e minute. Il y a eu trop d'approximations techniques, on n'a pas su leur faire du mal, a lancé le capitaine des Bleus, Kylian Mbappé, à l'issue de la rencontre. L'équipe de France ne jouera donc pas une troisième finale de mondial consécutive. Pour se consoler, les joueurs de Didier Deschamps disputeront la petite finale. On connaîtra leur adversaire ce soir après l'autre demi-finale, Angleterre-Argentine à 21h. Le match pour la troisième place aura lieu samedi à 23h. Dans l'actualité aussi, début de soulagement pour les pompiers, l'incendie dans la forêt de Fontainebleau est désormais fixé. Le feu n'est pas encore tout à fait éteint, selon le préfet de Seine-et-Marne. Hier, les 4 canadaires, les 4 hélicoptères et le Dash ont continué à larguer de l'eau et du retardant sur les flammes. 800 pompiers mobilisés sur place. L'incendie a parcouru près de 2000 hectares. À noter que 2 suspects interpellés lundi ont reconnu leur implication dans 2 départs de feu distincts. L'un d'eux est un sapeur-pompier volontaire. Il aurait mis le feu volontairement à des brindilles. Nous n'avons oublié aucun nom, aucun visage, aucune histoire. Les mots d'Emmanuel Macron hier soir lors de la cérémonie d'hommage aux victimes de l'attentat de Nice. Le président a pris la parole pour saluer la mémoire des 86 morts et des plus de 450 blessés. Le soir du 14 juillet 2016, un camion a foncé dans la foule réunie pour assister au feu d'artifice sur la promenade des Anglais. Les hostilités ont repris au Moyen-Orient. L'armée du Koweït assure subir des attaques de drones iraniens. À Bahreïn, les sirènes d'alerte aérienne ont retenti cette nuit. Les citoyens ont été invités à rester chez eux. De son côté, Téhéran affirme avoir visé une base militaire en Jordanie en riposte aux récentes frappes américaines. Et puis le Tour de France, 11e étape, départ de Vichy direction Nevers, 161 km au compteur aujourd'hui. Au général, Tadej Pogacar conserve son maillot jaune. Très bon début de journée à tous.
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0: Et encore une belle journée où il faudra composer avec un ciel changeant sur l'ensemble de nos Pyrénées, avec les gros nuages qui se sont attardés ce matin sur le Pays Basque, mais poussés par le vent marin venu de l'Atlantique. Résultat, le soleil va faire son retour cet après-midi sur Bayonne. Ailleurs, le soleil partagera le ciel avec quelques nuages et en fin de journée, le temps pourra devenir de ci de là un petit peu plus instable, notamment sur le littoral audois.

0: Même scénario en montagne, avec un risque d'averse orageuse du côté de l'Hospitalet près Landor. Les températures, quant à elles, resteront bien estivales. Comptez 21 à 31 degrés à La Vlanée, 27 à 37 à Carcassonne, 21 à 29 à Pau et 21 à 32 degrés à Saint-Gaudens.
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1: Retour à présent sur les temps forts de l'actualité sport avec notre journaliste Olivier Frey sur Pyrénées FM.
2: Bonsoir à tous. Les Bleus en demi-finale contre l'Espagne, la reprise du Tour de France cet après-midi et un mot de Formule 1. Les Bleus disputeront-ils une troisième finale de Coupe du Monde consécutive ? L'équipe de France affronte l'Espagne en demi-finale de la Coupe du Monde ce soir à Dallas. Des Espagnols champions d'Europe qui font partie des favoris pour le titre. Côté bleu, selon les dernières informations, Aurélien Tchouaméni devrait retrouver le 11 de départ. Bradley Barcola doit être préféré à Désiré Doué en attaque. Et en ce 14 juillet, une victoire des Bleus serait symbolique, estime Jules Koundé au micro de Beansport.
3: C'est le 14 juillet, voilà, c'est la fête nationale. On a envie vraiment de rendre les Français fiers, de toute façon, depuis le début de l'aventure. On est conscient aussi de tout le soutien, on voit vraiment beaucoup d'engouement et ça nous fait chaud au cœur. Après, voilà, ça, au-delà de ça, ça reste une demi-finale avec énormément d'enjeux de Coupe du Monde. C'est quelque chose d'exceptionnel et c'est déjà une source de motivation assez forte. Donc on espère que la fête sera belle.
2: Le coup d'envoi est à 21h. Dans l'actualité sportive également, Tadej Pogacar en ultra-domination sur le Tour de France. Le Slovène, leader du classement général, a remporté cet après-midi la 10e étape de la grande boucle entre Aurillac et le Lioran. Il est arrivé seul en échappée après avoir attaqué à 15 km de l'arrivée. Le maillot jaune conforte sa place de premier du classement général avec 3 minutes 30 d'avance sur Jonas Vingegaard. Au programme demain pour la 11e étape, 161 km entre Vichy et Nevers. Une étape sans difficulté particulière avec un peloton qui devrait arriver groupé à l'arrivée pour le plus grand bonheur des sprinteurs. Et puis en Formule 1, Lewis Hamilton et Charles Leclerc en privilégié. Les deux pilotes de chez Ferrari ont pu effectuer quelques tours de piste sur le Madring, le nouveau circuit de Madrid qui accueillera son premier Grand Prix de Formule 1 en septembre prochain. C'était à l'occasion d'un tournage professionnel pour l'écurie italienne. Certaines images ont été diffusées par la Scuderia en caméra embarquée avec comme principale attraction pour le prochain Grand Prix la Monumentale, un impressionnant virage incliné à 24 degrés. Très bonne soirée à tous.
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1: Ah mais oui, oui, je compte sur vous hein, pour vous détendre. Vous avez vu de la bonne musique, des idées sorties. Et puis mes petits camarades, on est là cet été pour vous accompagner sur Pyrénées FM. Moi, c'est Valérie, je suis très très très heureuse d'être avec vous. Je pense à vous qui êtes en vacances, vous qui allez bientôt également prendre du repos. On est là pour vous accompagner tout au long de cette saison estivale. Allez, à suivre de la musique, des idées sorties. Vous êtes bien sur Pyrénées FM et je suis très heureuse de vous accompagner en ce bel été.
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1: Très heureuse d'être en votre compagnie, il est 7h sur Pyrénées FM.
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1: Et on fait un point à présent sur vos conditions de circulation en Ariège. Hein, soyez toujours prudents entre Tarascon-sur-Ariège et Ornolac-Ussat-les-Bains où le radar est toujours en place. Autre point de vigilance sur la route nationale 320 à l'hôpitalet Prélandor. Des travaux se poursuivent dans les deux sens de circulation jusqu'au 29 octobre pour la construction d'un paravalanche. La prudence est également de mise dans la traversée de Sayagouz tandis que des travaux d'entretien se poursuivent jusqu'au 25 septembre sur la route nationale 20 entre Pêche et Albiès. Et puis si vous circulez dans les PO, attention au radar installé sur la RN116 à Rodez dans le sens Prades vers Perpignan. Enfin, comme toujours, à l'approche des grandes agglomérations comme Toulouse ou Pau, on adapte sa vitesse, on respecte les distances de sécurité et on reste attentif aux conditions de circulation. 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
1: Dans un instant, on fera un petit point météo, mais avant, place à l'information avec notre journaliste Nicolas Gomez.
4: Bonjour à tous, la fin du rêve de finale pour les Bleus, l'équipe de France de foot méconnaissable s'est inclinée hier soir face à l'Espagne en demi-finale de la Coupe du Monde à Dallas. Une défaite 2-0, beaucoup de déceptions à l'issue de la rencontre pour Didier Deschamps. Le coach des Bleus a reconnu le manque de réussite, une déception partagée par les joueurs. Le capitaine Kylian Mbappé évoque un manque de communication et trop d'approximations techniques. Les Bleus qui joueront samedi la petite finale pour la troisième place à Miami, ce sera face aux perdants de la seconde demi-finale. Entre l'Argentine ou l'Angleterre, coup d'envoi ce soir à 21h. Dans l'actualité aussi à Fontainebleau, les incendies sont fixés, mais pas éteints. Des centaines de sapeurs-pompiers sont toujours mobilisés. Les flammes ont parcouru 2000 hectares. Deux suspects ont reconnu avoir mis le feu, selon la procureure. L'un affirme avoir accidentellement mis le feu en jetant sa cigarette. L'autre est un pompier volontaire qui a incendié des brindilles. Leurs gardes à vue ont été prolongés. Fin de l'alerte rouge canicule, Météo France a levé la vigilance maximale sur tous les départements encore en rouge, de l'Île-de-France à l'Allier, de la Charente au Tarn. 69 départements restent en vigilance orange canicule sur quasiment tout le territoire. 11 pour un risque d'orage du Doubs à la Drôme. Ils vont se développer à partir de la mi-journée sur le nord de la région Rhône-Alpes, ainsi que sur le sud de la Bourgogne et de la Franche-Comté. Les deux parties sont désireuses d'aller de l'avant, déclaration du département d'État américain après une première journée de négociations entre Israël et le Liban à Rome. Tel Aviv s'est dit prêt à avancer sur le retrait de troupes dans deux zones du sud du Liban. Un accord cadre a été conclu le 26 juin dernier pour une paix durable. Pendant ce temps, au Moyen-Orient, l'Iran annonce que le détroit d'Ormuz restera fermé après les récentes frappes américaines. Et puis un mot du Tour de France qui se poursuit. Hier, Tadej Pogacar a remporté la 10e étape avec une arrivée au Lioran. Il garde le maillot jaune sur ses épaules. Aujourd'hui, la 11e étape de la Grande Boucle prévoit un départ de Vichy direction Nevers avec 161 km au programme. Voilà pour l'actu. Très bonne matinée à tous.
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1: Et une nouvelle fois, c'est un ciel très variable qui va accompagner cette journée sur l'ensemble des Pyrénées. Les gros nuages présents ce matin du côté du Pays Basque vont progressivement se dissiper, poussés par le vent marin venu de l'Atlantique. Partout ailleurs, on alternera entre soleil et passages nuageux. En revanche, le ciel se couvrira davantage en fin de journée sur le littoral audois, notamment vers Sigean et Narbonne. Un risque d'averse et d'orage est également attendu du côté de l'Hospitalet, en Ariège, ainsi que vers Campan dans les Hautes-Pyrénées. Côté température, températures. Comptez de 21 à 31 degrés à La Blanée, de 24 à 30 à Sigean, de 22 à 34 à Quillan, de 21 à 29 à Pau et jusqu'à 36 degrés à Toulouse. Une météo estivale, mais toujours un peu capricieuse en fin de journée.
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1: Ah oh là là là là, mais que c'est chouette d'être ensemble. Bonjour, bonjour, il est 7h, on se réveille tranquillement. Bon, tout le monde n'est pas en vacances, on va pas se mentir, il y en a beaucoup qui sont encore sur la route du travail. Et moi, Valérie, je vais vous accompagner aujourd'hui, ah mais pas jusqu'au travail, ah non, non, non, non, non, jusqu'à midi aujourd'hui, enfin même 13h, tiens, oui, 13h. Voilà, c'est décidé, on sera jusqu'à 13h ensemble. On va démarrer avec le réveil des Pyrénées, puis on poursuivra avec Au cœur des Pyrénées. Dans cette émission, des idées sorties, de belles balades dans nos Pyrénées. Et puis l'agenda également, il arrive dans un instant. Mais juste avant, c'est Mike Perry que l'on écoute avec The Ocean sur Pyrénées FM. Bon réveil à vous et belle matinée sur Pyrénées FM.

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1: Très bon mercredi 15 juillet et on démarre avec les amateurs de brocante. Ce 19 juillet, la promenade du Tivoli à Limoux, près de 50 exposants professionnels venus de toute l'Occitanie proposeront meubles anciens, tableaux, vaisselle, bibelots et objets de collection. Entrée gratuite de 9h à 19h. Une seconde édition est déjà prévue le 16 août. Direction Mirepoix avec les fêtes historiques du 17 au 19 juillet. Mirepoix fait un bond dans le passé avec ses fêtes historiques. 3 jours d'animation avec spectacle, défilé, concert rock, spectacle équestre et bal traditionnel. Le grand défilé nocturne, lumineux et musical aura lieu ce samedi soir. Un rendez-vous festif pour toute la famille au cœur de la Bastide. Ce 16 juillet, jeudi 16 juillet, le comité des fêtes de Moulin-Neuf organise la première édition de son marché gourmand au rendez-vous des 19h à la salle des fêtes pour une soirée conviviale avec producteurs locaux, artisans, restauration, buvette et concerts au menu. Moules frites, paella, spécialité réunionnaise, cuisine végane, charcuterie, fromage, miel et glace artisanale. Et je vous souhaite un très bel été à l'écoute de Pyrénées FM et un très bon mercredi.
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Ah, c'est ça aussi l'été, hein. Alpha Blondie, Sweet Sweet Fanta Diallo à l'instant dans le réveil des Pyrénées sur Pyrénées FM. Je suis Valérie, très heureuse d'être avec vous aujourd'hui pour se réveiller tout en douceur en ce moment. Ça fait du bien, on est ensemble, c'est les vacances pour certains. Bon, d'autres, on est sur la route du travail, mais c'est pas grave. On va être ensemble toute la journée aujourd'hui sur Pyrénées FM. Alors, on est ensemble, nous, aujourd'hui jusqu'à midi. Puis, il y aura également Ethan hein, qui sera là de 15h à 19h. Vous savez quoi? On va faire un petit top appel. Oui, pour les leftos, voilà, petite dédicace pour vous, un top appel. Alors, c'est pour remporter deux entrées pour, alors moi j'adore ça, le concours de chiens de berger d'Oseja qui va se dérouler au plan d'eau. Ce sera ce dimanche. C'est un spectacle assez impressionnant. Je ne sais pas si vous avez déjà eu l'occasion d'assister à ce genre d'événement, mais vous allez pouvoir voir les bergers et les chiens vous montrer toute leur complicité, leur intelligence. Alors, vous jouez tout de suite en appelant le 05 61 44 4x0 et vous remporterez. Allez, automatiquement, c'est comme

0: Calogero, le portrait à l'instant sur Pyrénées FM dans le réveil des Pyrénées. Et je le dis toujours, hein, il y a toujours des personnes matinales. Bon, je ne vais pas vous mentir, on adore ça nous aussi sur Pyrénées FM parce qu'on est plutôt matinale. Et c'est Gilles qui a été le plus rapide pour le top appel. Bonjour Gilles.
1: Oui, bonjour.
0: Bonjour. Alors Gilles, vous nous appelez d'où? Qu'est-ce que vous faites dans la vie?
1: Je fais plus rien, je suis à la retraite et j'appelle de Carcassonne.
0: Ah bah super, oh, et plus rien. Moi je sais qu'on fait plein de choses quand on est à la retraite. C'est quoi vos passions?
1: Bon, je vais marcher, je vais aux champignons, je bricole, j'ai toujours des trucs à faire, voilà.
0: Bon ben vous voyez, c'est pas rien quand même.
1: Ouais, mais je me comprends.
0: Bon, en tout cas, Gilles, vous avez été le plus rapide et c'est vous qui allez avoir la chance d'aller ce week-end, donc ce sera dimanche, assister à ce concours de chiens de berger à Auxéja. Vous avez déjà vu ça parce que c'est incroyable?
1: Non, je l'ai jamais vu, mais je l'ai vu dans les troupeaux quand je vais en Corrèze ou n'importe où. C'est vrai que c'est impressionnant.
0: Ah non, mais c'est impressionnant. La proximité qu'il y a entre le berger et le chien, la complicité, c'est juste incroyable. Bah, écoutez, bravo à vous. Vous nous raconterez, j'espère.
1: Il n'y a pas de problème, ça marche, oui.
0: Bon, ben merci. Est-ce qu'il y a des petites vacances de prévues là prochainement?
1: Non, pas de problème. Non, je suis tous les jours en vacances, donc.
0: Ah, mais moi, j'aime. Moi, j'aime les personnes positives comme ça. Mais écoutez, merci Gilles, restez bien en ligne, vous ne raccrochez pas. Je vous reprends dans un instant. Merci à vous.
1: Merci à vous.
0: Allez, nous, on poursuit tout de suite sur Pyrénées FM. Je vous le disais, plein de choses. Hein. Dans un instant, on aura le point météo. On aura également l'actualité nationale et internationale, le zoom de René Girma. Mais tout de suite, ah bah oui, c'est l'inforoute. On va aller voir comment ça circule aujourd'hui dans nos beaux Pyrénées.
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0: Nouveau point sur vos conditions de circulation avec Pyrénées FM. Si vous prenez la route de l'Andorre, restez prudent. Entre le carrefour de la Croisade et le pas de la Case, les travaux se poursuivent et peuvent entraîner quelques ralentissements, notamment à l'approche du poste frontière. Côté contrôle, on lève le pied sur la D118 à Cournanel, entre Quillan et Carcassonne, où un radar est toujours en place. Même vigilance sur la 817 entre Pau et Gers, avec une zone de contrôle également en place. Si vous circulez sur le périphérique toulousain, soyez particulièrement attentif du coup.

0: côté d'Empalau ainsi qu'en direction de Carcassonne où le trafic peut être un petit peu plus dense. Très bonne route à vous et restez à l'écoute de Pyrénées FM.
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2: Et voici qu'au cœur de l'été, on apprend que 33 casinos français vont changer de propriétaire. Chez nous, Aix-les-Thermes, Argelès, Le Boulou, Canet et Saint-Cyprien. Qui est l'acheteur des casinos Joa ? Eh bien, c'est Betclic, la grande plateforme de jeux en ligne et de paris. Selon le propriétaire du groupe Baniget, les amateurs de poker et autres jeux en ligne veulent continuer à se divertir dans des lieux physiques. La stratégie de Baniget vise à bâtir un leader mondial diversifié de ce que l'on appelle le gaming. Depuis la fusion avec Betclic, Baniget a deux activités, les jeux et la production de contenu pour la télévision. Masterchef ou Koh-Lanta par exemple, c'est Baniget. Rappelons que les jeux de casino en ligne, blackjack, roulette, machine à sous, sont aujourd'hui interdits en France. Même s'il existe de nombreux sites illégaux, les joueurs en ligne pourront aller jouer légalement dans les anciens casinos Joa. Et si vous profitiez des vacances pour découvrir ou redécouvrir l'un des monuments les plus impressionnants du pays catalan, la forteresse de Sals inaugure un tout nouveau parcours de visite, avec une grande nouveauté, l'ouverture du donjon, en visite libre. Nouvelle signalétique, maquette tactile, espace réaménagé, immersion historique, tout a été pensé pour offrir une belle expérience. Une partie du film Le Retour de Martin Guerre et d'autres films ont été tournés dans cette forteresse de Sals. Autre histoire touristique, c'est une première en France. L'Office du tourisme de l'agglomération de Carcassonne a inauguré un espace d'accueil dans le hall d'arrivée de l'aéroport à Carcassonne. Ce dispositif est donc unique en France. Les quelques 1500 voyageurs quotidiens seront désormais accueillis par le personnel de l'Office du Grand Carcassonne avec dans cet espace d'accueil s'il le souhaite, une première découverte de ce qu'il ne faut pas manquer dans le département de l'Aude.
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0: L'actualité tout de suite sur Pyrénées FM avec notre journaliste Nicolas Gomez.
4: Bonjour à tous, la fin du rêve de finale pour les Bleus, l'équipe de France de foot méconnaissable s'est inclinée hier soir face à l'Espagne en demi-finale de la Coupe du Monde à Dallas. Une défaite 2-0, beaucoup de déceptions à l'issue de la rencontre pour Didier Deschamps. Le coach des Bleus a reconnu le manque de réussite, une déception partagée par les joueurs. Le capitaine Kylian Mbappé évoque un manque de communication et trop d'approximations techniques. Les Bleus qui joueront samedi la petite finale pour la troisième place à Miami, ce sera face aux perdants de la seconde demi-finale. Entre l'Argentine ou l'Angleterre, coup d'envoi ce soir à 21h. Dans l'actualité aussi à Fontainebleau, les incendies sont fixés, mais pas éteints. Des centaines de sapeurs-pompiers sont toujours mobilisés. Les flammes ont parcouru 2000 hectares. Deux suspects ont reconnu avoir mis le feu, selon la procureure. L'un affirme avoir accidentellement mis le feu en jetant sa cigarette. L'autre est un pompier volontaire qui a incendié des brindilles. Leurs gardes à vue ont été prolongés. Fin de l'alerte rouge canicule, Météo France a levé la vigilance maximale sur tous les départements encore en rouge, de l'Île-de-France à l'Allier, de la Charente au Tarn. 69 départements restent en vigilance orange canicule sur quasiment tout le territoire. 11 pour un risque d'orage du Doubs à la Drôme. Ils vont se développer à partir de la mi-journée sur le nord de la région Rhône-Alpes, ainsi que sur le sud de la Bourgogne et de la Franche-Comté. Les deux parties sont désireuses d'aller de l'avant, déclaration du département d'État américain après une première journée de négociations entre Israël et le Liban à Rome. Tel Aviv s'est dit prêt à avancer sur le retrait de troupes dans deux zones du sud du Liban. Un accord cadre a été conclu le 26 juin dernier pour une paix durable. Pendant ce temps, au Moyen-Orient, l'Iran annonce que le détroit d'Ormuz restera fermé après les récentes frappes américaines. Et puis un mot du Tour de France qui se poursuit. Hier, Tadej Pogacar a remporté la 10e étape avec une arrivée au Lioran. Il garde le maillot jaune sur ses épaules. Aujourd'hui, la 11e étape de la Grande Boucle prévoit un départ de Vichy direction Nevers avec 161 km au programme. Voilà pour l'actu. Très bonne matinée à tous.
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0: Et encore une belle journée où il faudra composer avec un ciel changeant sur l'ensemble de nos Pyrénées, avec les gros nuages qui se sont attardés ce matin sur le Pays Basque, mais poussés par le vent marin venu de l'Atlantique. Résultat, le soleil va faire son retour cet après-midi sur Bayonne. Ailleurs, le soleil partagera le ciel avec quelques nuages et en fin de journée, le temps pourra devenir de ci de là un petit peu plus instable, notamment sur le littoral audois, même scénario en montagne, avec un risque d'averse orageuse du côté de l'eau. Hospitalet près l'Andorre. Les températures, quant à elles, resteront bien estivales. Comptez 21 à 31 degrés à La Vlanée, 27 à 37 à Carcassonne, 21 à 29 à Pau et 21 à 32 degrés à Saint-Gaudens.
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0: Et oui, on se réveille tranquillement. Aujourd'hui, je suis Valérie. Alors non, Marc n'est pas là. J'ai déjà des coups de fil. Où est Marc? Où est Marc? Mais il est en vacances. Oui, il fait partie des juilletistes, lui. Mais rassurez-vous, vous le retrouverez très prochainement. Bon, nous, en attendant, forcément, c'est les vacances. On a les enfants avec nous pour beaucoup d'entre vous. Mais les enfants, faut les occuper. Alors moi, je vous proposais d'aller faire un petit tour à la médiathèque de Lannemezan, la route des savoirs, parce qu'il y a une... aujourd'hui, il y a une activité qui est proposée, elle est gratuite, c'est à partir de 10h30. Je vous en parle dans un instant, mais avant, allez tout de suite, c'est Amir que l'on retrouve avec ce très très joli titre, Rétine sur Pyrénées FM.
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0: Comptez sur moi. Amir, à l'instant, dans le réveil des Pyrénées, sur Pyrénées FM. Je suis très contente d'être avec vous. Alors là, j'ai eu des appels. Des appels où se trouve Auxéja ? Auxéja, on est dans les Pyrénées-Orientales. Donc si vous aussi, vous voulez participer, enfin assister plutôt, dimanche, à cette manifestation entre l'homme et le chien pour voir ce concours de chien de berger, sachez qu'il y aura d'autres top appels dans la matinée. Bon, moi, tout à l'heure, je vous parlais de la médiathèque qui se trouve dans les Hautes-Pyrénées, à Lannemezan, puisque la médiathèque La Route des Savoirs propose les croque-histoires. C'est ce mercredi, donc aujourd'hui, à 10h30. Pourquoi je vous en parle ? Parce que bien souvent, on se dit, oh là là, mais qu'est-ce qu'on va faire avec les enfants aujourd'hui ? Ils ont besoin de, bah oui, ils ont besoin de se dépenser, mais également, pourquoi pas, de se cultiver. Donc là, ce que je vous propose, ce sont des lectures et des activités autour du thème des vacances, spécialement destinées aux enfants à partir de 7 ans. L'animation est complètement gratuite, mais l'inscription est obligatoire, donc vous pouvez le faire au 05 62 99 13 50. Je répète, 05 62 99 13 50. C'est pour les croque-histoires. Aujourd'hui, à 10h30, à Lannemezan, à la médiathèque La Route des Savoirs. En voilà une jolie façon, ben voilà, de démarrer pour certains les vacances ou de les poursuivre pour les autres. Nous, ça c'est important. On va retrouver Clara, car il est l'heure de l'horoscope sur Pyrénées FM.
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2: Bélier, réjouissez-vous, la roue tourne en votre faveur. Vénus vous invite à la roucoulade.
3: Taureau, prenez de la distance, réfléchissez calmement à la situation au lieu de dramatiser.
4: Gémeaux, soyez plus attentionné avec votre partenaire, prouvez-lui votre sincérité.
5: Cancer, si vous avez besoin de plus de démonstrations de la part de votre conjoint, dévoilez-lui le fond de votre cœur.
6: Lion, en voilà une nouvelle qu'elle est bonne. Vous êtes sur la même longueur d'onde que votre conjoint.
7: Vierge, rien de neuf sur le plan sentimental. C'est un peu la routine, mais cela vous satisfait pleinement.
8: Balance, bonne pioche céleste. Le couple astral Vénus-Mars veille sur vos amours naissantes.
9: Scorpion, vous avez de l'ambition à revendre. Gardez la tête froide en toutes circonstances.
10: Sagittaire, tout est possible sur le plan sentimental.
11: Sortez de votre coquille et acceptez toutes les invitations.
12: Capricorne, vous fuyez les mondanités. Elles ont tendance à vous donner du vague à l'âme.
13: Verseau, Vénus vous met le cœur en joie.
14: Très en beauté, vous rayonnez de mille feux.
15: Poisson, protégez votre vie privée. Ne vous laissez pas influencer et n'écoutez pas les médisances.
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0: Ah bah oui, la belle vie de Marguerite à l'instant sur Pyrénées FM. Nous aussi, on va choisir la belle vie, la très très belle vie. Et puis sur Pyrénées FM, on fait en sorte de vous la rendre encore plus belle. Tiens, la nouvelle rubrique de René Girma, c'est dans un instant le clin d'œil de nos régions. Puis après, on partira du côté de l'Aude pour parler du canal du Midi qui est mis à l'honneur en ce moment au musée du Lauragais. Je vous en parle dans un instant, mais avant, c'est René Girma et le clin d'œil de nos régions sur Pyrénées FM.
1: Voici une curiosité pyrénéenne. Livia, c'est une petite ville espagnole qui est une enclave en Cerdagne française. La Cerdagne, c'est cette petite région autour de Font-Romeu dans les Pyrénées-Orientales. Mais d'où vient donc la particularité de ce petit bout d'Espagne qui est en France ? En 1582, l'empereur Charles, qui règne sur l'Allemagne et l'Espagne, accorde à Livia le titre de ville. 77 ans plus tard, Louis XIV est au pouvoir. Le traité des Pyrénées va mettre fin à l'interminable guerre qui oppose la France aux Habsbourg d'Espagne. On se partage les territoires et Louis XIV va d'ailleurs se marier avec une Espagnole, sa cousine, l'infante Marie-Thérèse. Livia étant une ville reconnue, elle va le rester, entièrement entourée par la France. Dans ce petit territoire espagnol, il est une autre curiosité. La plus ancienne pharmacie d'Europe. Elle date du XVIe siècle. C'est aujourd'hui un musée avec tous les instruments que les apothicaires, disait-on à l'époque, utilisaient pour fabriquer les remèdes, les médecines, et à découvrir aussi une armoire à poison qui a le même âge.
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Merci de nous écouter de l'Atlantique à la Méditerranée. C'était ABBA avec le titre Waterloo à l'instant dans le réveil des Pyrénées sur Pyrénées FM. Et je vous rappelle qu'aujourd'hui, on est ensemble jusqu'à midi. Alors, je vous le disais hein, tout à l'heure, on va partir du côté de Castelnaudary à présent. On met à l'honneur l'Aude puisque le musée du Lauragais consacre actuellement son exposition estivale aux 30 ans de l'inscription du canal du Midi au patrimoine mondial de l'UNESCO. C'est jusqu'au 20 septembre prochain. Les petits et les grands pourront découvrir des œuvres d'art, des objets liés à l'histoire du canal, des planches originales de bandes dessinées, mais aussi un espace interactif où chacun est invité à écrire une lettre à Pierre-Paul Riquet, le créateur du canal. Des ateliers qui sont gratuits, des ateliers de dessin, de peinture, tout cela en famille, sont proposés en juillet et en août. Le musée du Lauragais est situé Rampe du Présidial à Castelnaudary et il est ouvert tous les jours, sauf le mardi, et c'est jusqu'au 20 septembre. Si vous avez l'occasion d'aller faire cette visite, je pense que vous allez vous régaler. Nous, on poursuit dans un instant avec le retour de la météo, de l'actualité nationale et internationale. On ira bien sûr sur nos routes pour voir comment ça circule, mais tout de suite, ah, j'adore ce titre, c'est Téléphone avec New York, avec toi sur Pyrénées FM. Et puis n'oubliez pas, dans la prochaine heure, on joue encore ensemble. Il y aura des top appels.

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1: Bonjour à vous si vous venez de nous rejoindre, il est 8h sur Pyrénées FM.
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1: Et on fait un point à présent sur vos conditions de circulation en Ariège. Hein, soyez toujours prudents entre Tarascon-sur-Ariège et Ornolac-Ussat-les-Bains où le radar est toujours en place. Autre point de vigilance sur la route nationale 320 à l'hôpitalet Prélandor. Des travaux se poursuivent dans les deux sens de circulation jusqu'au 29 octobre pour la construction d'un paravalanche. La prudence est également de mise dans la traversée de Sayagouz tandis que des travaux d'entretien se poursuivent jusqu'au 25 septembre sur la route nationale 20 entre et Albiès. Et puis si vous circulez dans les PO, attention au radar installé sur la RN 116 à Rodez dans le sens Prades vers Perpignan. Enfin, comme toujours, à l'approche des grandes agglomérations comme Toulouse ou Pau, on adapte sa vitesse, on respecte les distances de sécurité et on reste attentif aux conditions de circulation. 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
1: C'est notre journaliste Nicolas Gomez qui se met en place à l'actualité nationale et internationale à présent sur Pyrénées FM.
4: Bonjour à tous. Il faisait pourtant partie des favoris. Les Bleus n'iront pas en finale de la Coupe du Monde. L'équipe de France a été éliminée brutalement lors de la demi-finale hier face à l'Espagne sur le score de 2-0. Depuis Dallas, les hommes de Didier Deschamps n'ont pas su faire face à la vague rouge espagnole. Ils joueront donc le match pour la troisième place samedi à 23h. L'Espagne, elle, tentera de décrocher une deuxième étoile dimanche en finale. Ce sera face au vainqueur de l'autre demi-finale prévue ce soir entre l'Argentine et l'Angleterre. Dans l'actualité aussi, 2000 hectares sont partis en fumée. Les incendies dans la forêt de Fontainebleau sont fixés mais pas éteints, selon le préfet de Seine-et-Marne. 4 gardes à vue sont toujours en cours. 2 suspects ont reconnu leur implication dans les départs de feu. L'un est un sapeur-pompier volontaire. Né en 2007, il a reconnu avoir mis le feu à des brindilles avec un briquet de l'essence. 800 pompiers restent mobilisés. Plus de rouge, mais beaucoup d'orange. 69 départements en vigilance orange pour canicule et ou orage. Aujourd'hui, Météo France a levé toutes les vigilances maximales canicule. Mais prudence, après la vague de chaleur viennent les orages. 11 départements de l'Est, de la Drôme au Doubs sont en vigilance orange orage. Jérôme Barella, devant un juge d'instruction, le principal suspect dans l'affaire Liana doit être extrait de sa cellule ce matin, selon BFM TV. Il pourrait être mis en examen pour le viol et le meurtre de la petite fille. Jusqu'ici, il était mis en examen pour enlèvement et séquestration sur mineur. C'est peut-être la fin d'un parcours parlementaire de plus de 4 ans. La proposition de loi sur la fin de vie doit être votée et adoptée aujourd'hui à l'Assemblée nationale. Un vote solennel très attendu qui permettra de créer un droit à l'aide à mourir. Un texte très contesté, notamment par la droite et l'extrême droite. Le détroit d'Ormuz reste fermé jusqu'à la fin des actes d'agression américains, annonce de Téhéran, alors que Washington a lancé de nouvelles frappes contre l'Iran hier. Et puis la grande boucle, déjà la moitié du parcours, 11e étape du Tour de France aujourd'hui entre Vichy et Nevers avec 161 km au compteur. Tadej Pogacar reste leader en jaune. Voilà pour l'actualité, très bonne matinée à tous.
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1: Et une nouvelle fois, c'est un ciel très variable qui va accompagner cette journée sur l'ensemble des Pyrénées. Les gros nuages présents ce matin du côté du Pays Basque vont progressivement se dissiper, poussés par le vent marin venu de l'Atlantique. Partout ailleurs, on alternera entre soleil et passages nuageux. En revanche, le ciel se couvrira davantage en fin de journée sur le littoral audois, notamment vers Sigean et Narbonne. Un risque d'averse et d'orage est également attendu du côté de l'Hospitalet, en Ariège, ainsi que vers Campan dans les Hautes-Pyrénées. Côté température, température. Comptez de 21 à 31 degrés à La Blanée, de 24 à 30 à Sigean, de 22 à 34 à Quillan, de 21 à 29 à Pau et jusqu'à 36 degrés à Toulouse. Une météo estivale, mais toujours un peu capricieuse en fin de journée.
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1: Et plouf, allez voilà, plouf, allô, bonjour à toutes celles et tous ceux qui viennent de nous rejoindre, c'est Valérie. On est ensemble jusqu'à midi aujourd'hui dans le réveil des Pyrénées, puis ensuite dans au cœur des Pyrénées. Je vous ai dit, aujourd'hui, je suis en super forme. Bon, on va remonter hein, côté moral parce que je sais que là, voilà, les Français qui ont perdu, ça a été un peu compliqué pour beaucoup d'entre vous. Bah, vous savez quoi, moi j'ai décidé de vous gâter ce matin. Un deuxième top appel tout de suite pour remporter deux entrées pour le concours de chien de berger d'Auxéja. Ce sera donc dimanche à 9h30. Où se trouve Auxéja? Ben, c'est dans les PO, près de Puy-Cerda. Donc si vous avez envie de découvrir ce spectacle impressionnant, on va voir les bergers et les chiens qui vont montrer toute leur complicité, puis voir également comment les chiens vont travailler, hein, on va découvrir toute leur intelligence. Vous composez tout de suite le 05 61 44 4x0, pas de questions, rien du tout. Vous appelez, je décroche, c'est bon. Et bien vous remportez deux places pour dimanche. Allez, je vous laisse en attendant écouter de la musique. C'est Modern Talking sur Pyrénées FM dans le réveil des Pyrénées. C'est parti pour le top appel.

0: Mais qu'est-ce qu'on a pu danser sur cette chanson de Modern Talking, You're My Heart, You're My Soul à l'instant, dans le réveil des Pyrénées sur Pyrénées FM. Bah écoutez, on passe un bon moment ensemble, hein. C'est les vacances, on se réveille en douceur. Bon, je dis c'est les vacances, oui, d'accord, pas pour tout le monde. Et puis, une grosse déception hier avec l'équipe de France. Mais écoutez, on va s'en remettre, on va essayer de passer le meilleur des moments aujourd'hui. Et moi, je vous propose de parler musique, oui. Vous savez, la musique, ça adoucit les mœurs, en fait. C'est ce qu'on dit. En tout cas, c'est le pari d'Inès Sirajeddine, qui est une jeune oboïste de seulement 22 ans. Elle lance la première édition de son festival itinérant de musique de chambre dans les vallées des Gaves. Alors, ça démarre le 23 juillet jusqu'au 15 août. Il va y avoir 13 concerts qui vont être proposés dans des lieux, mais alors vraiment d'exception, hein, l'abbatiale de Saint-Savin, le cirque de Gavarnie ou encore plusieurs églises de montagne. Pour l'occasion, il y aura de jeunes musiciens venus des plus grands conservatoires français et européens qui vont se produire au cœur des Pyrénées. C'est un rendez-vous qui va mêler musique, patrimoine et bien évidemment paysages grandioses, avec toujours cette volonté de rendre la musique classique accessible à tous. Donc voilà, si vous avez l'occasion de croiser Inès pour ce festival itinérant de musique de chambre, je pense que vous allez passer, mais voilà, un moment suspendu, une petite parenthèse enchantée. Dans un instant, on aura l'agenda qui revient avec Ethan, et puis alors une musique qui risque un petit peu de, ah bah oui, de vous agacer, hein. C'est Shakira, Burna Boy avec Die Die. Oui, vous la connaissez, cette chanson de la Coupe du Monde. Allez, on retrouve tout ça dans un instant sur Pyrénées FM. Belle matinée à vous.
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1: Très bon mercredi 15 juillet et on démarre avec les amateurs de brocante. Ce 19 juillet, la promenade du Tivoli à Limoux, près de 50 exposants professionnels venus de toute l'Occitanie proposeront meubles anciens, tableaux, vaisselle, bibelots et objets de collection. Entrée gratuite de 9h à 19h. Une seconde édition est déjà prévue le 16 août. Direction Mirepoix avec les fêtes historiques du 17 au 19 juillet. Mirepoix fait un bond dans le passé avec ses fêtes historiques. 3 jours d'animation avec spectacles, défilés, concerts rock, spectacles équestres et balles traditionnelles. Le grand défilé nocturne, lumineux et musical aura lieu ce samedi soir. Un rendez-vous festif pour toute la famille au cœur de la Bastide. Ce 16 juillet, jeudi 16 juillet, le comité des fêtes de Moulin-Neuf organise la première édition de son marché gourmand. Rendez-vous dès 19h à la salle des fêtes pour une soirée conviviale avec producteurs locaux, artisans, restauration, buvette et concerts au menu. Moules frites, paella, spécialité réunionnaise, cuisine vegan, charcuterie, fromage, miel et glaces artisanales. Et je vous souhaite un très bel été à l'écoute de Pyrénées FM et un très bon mercredi.
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Bel été avec Pyrénées FM, Flo de la Vega, souvenir de demain à l'instant dans le réveil des Pyrénées. Oh, que c'est joli. Bon oui, bel été et bel été aussi pour Lila. Alors Lila qui nous a contacté par mail. Alors Lila et Debram, je vous lis le message. Hein. Donc je pars aujourd'hui à Axe-les-Thermes avec mes parents. Gros bisous à toute l'équipe ainsi qu'à mon prof de maths. Merci à vous pour cette belle année. J'ai eu mon bac. Bah écoutez, voilà un message ultra positif comme on les aime. Bravo Lila. En tout cas, merci pour ce petit coucou que vous nous passez. Vous aussi, hein, les messages, ça peut être des messages comme Lila où vous remerciez des gens. Ça peut être aussi un petit message d'anniversaire. Deux solutions, le standard 05 61 44 4x0, mais également comme Lila, vous avez l'adresse contact. @pyreneesfm.com. Nous, on poursuit dans un instant avec le point météo. Il va y avoir plein de choses dans cette nouvelle demi-heure. Le point météo, l'actualité nationale et internationale, le zoom de notre très cher René Girma. On ira également sur nos routes se balader pour voir comment ça circule. Mais tout de suite, un duo. Moi, je l'adore. C'est Pink et sa fille avec ce très, très joli titre. Cover Me in Sunshine. C'est tout de suite dans le réveil des Pyrénées sur Pyrénées FM.

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1: Nouveau point sur vos conditions de circulation avec Pyrénées FM. Si vous prenez la route de l'Andorre, restez prudent. Entre le carrefour de la Croisade et le pas de la Case, les travaux se poursuivent et peuvent entraîner quelques ralentissements, notamment à l'approche du poste frontière. Côté contrôle, on lève le pied sur la D118 à Cournanel, entre Quillan et Carcassonne, où un radar est toujours en place. Même vigilance sur la 817 entre Pau et Gers, avec une zone de contrôle également en place. Si vous circulez sur le périphérique toulousain, soyez particulièrement attentif du côté d'Ampalo ainsi qu'en direction de Carcassonne où le trafic peut être un petit peu plus dense. Très bonne route à vous et restez à l'écoute de Pyrénées FM.
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1: Et avant de passer à l'actualité nationale et internationale, c'est le Zoom de René Girmas sur Pyrénées FM.
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4: Et voici qu'au cœur de l'été, on apprend que 33 casinos français vont changer de propriétaire. Chez nous, Aix-les-Thermes, Argelès, Le Boulou, Canet et Saint-Cyprien. Qui est l'acheteur des casinos Joa ? Eh bien, c'est Betclic, la grande plateforme de jeux en ligne et de paris. Selon le propriétaire du groupe Banijay, les amateurs de poker et autres jeux en ligne veulent continuer à se divertir dans des lieux physiques. La stratégie de Banijay vise à bâtir un leader mondial diversifié de ce que l'on appelle le gaming. Depuis la fusion avec Betclic, Banijay a deux activités, les jeux et la production de contenu pour la télévision. Masterchef ou Koh-Lanta par exemple, c'est Banijay. Rappelons que les jeux de casino en ligne, blackjack, roulette, machine à sous, sont aujourd'hui interdits en France. Même s'il existe de nombreux sites illégaux, les joueurs en ligne pourront aller jouer légalement dans les anciens casinos Joa. Et si vous profitiez des vacances pour découvrir ou redécouvrir l'un des monuments les plus impressionnants du pays catalan, la forteresse de Sals inaugure un tout nouveau parcours de visite, avec une grande nouveauté, l'ouverture du donjon en visite libre. Nouvelle signalétique, maquette tactile, espace réaménagé, immersion historique, tout a été pensé pour offrir une belle expérience. Une partie du film Le Retour de Martin Guerre et d'autres films ont été tournés dans cette forteresse de Sals. Autre histoire touristique, c'est une première en France. L'Office du tourisme de l'agglomération de Carcassonne a inauguré un espace d'accueil dans le hall d'arrivée de l'aéroport à Carcassonne. Ce dispositif est donc unique en France. Les quelques 1500 voyageurs quotidiens seront désormais accueillis par le personnel de l'Office du Grand Carcassonne avec dans cet espace d'accueil, s'il le souhaite, une première découverte de ce qu'il ne faut pas manquer dans le département de l'Aude.
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1: La météo arrive sur Pyrénées FM ainsi que le retour de la musique. Nicolas, c'est bon, vous êtes prêts ? Allez, place à l'actualité nationale et internationale sur Pyrénées FM.
6: Bonjour à tous, il faisait pourtant partie des favoris. Les Bleus n'iront pas en finale de la Coupe du Monde. L'équipe de France a été éliminée brutalement lors de la demi-finale hier face à l'Espagne sur le score de 2-0. Depuis Dallas, les hommes de Didier Deschamps n'ont pas su faire face à la vague rouge espagnole. Ils joueront donc le match pour la troisième place samedi à 23h. L'Espagne, elle, tentera de décrocher une deuxième étoile dimanche en finale, ce sera face au vainqueur de l'autre demi-finale prévue ce soir entre l'Argentine et l'Angleterre. Dans l'actualité aussi, 2000 hectares sont partis en fumée. Les incendies dans la forêt de Fontainebleau sont fixés mais pas éteints, selon le préfet de Seine-et-Marne. 4 gardes à vue sont toujours en cours. 2 suspects ont reconnu leur implication dans les départs de feu. L'un est un sapeur-pompier volontaire. Né en 2007, il a reconnu avoir mis le feu à des brindilles avec un briquet de l'essence. 800 pompiers restent mobilisés. Plus de rouge, mais beaucoup d'orange. 69 départements en vigilance orange pour canicule et ou orage. Aujourd'hui, Météo France a levé toutes les vigilances maximales canicule. Mais prudence, après la vague de chaleur viennent les orages. 11 départements de l'Est, de la Drôme au Doubs sont en vigilance orange orage. Jérôme Barella, devant un juge d'instruction, le principal suspect dans l'affaire Liana doit être extrait de sa cellule ce matin, selon BFM TV. Il pourrait être mis en examen pour le viol et le meurtre de la petite fille. Jusqu'ici, il était mis en examen pour enlèvement et séquestration sur mineur. C'est peut-être la fin d'un parcours parlementaire de plus de 4 ans. La proposition de loi sur la fin de vie doit être votée et adoptée aujourd'hui à l'Assemblée nationale. Un vote solennel très attendu qui permettra de créer un droit à l'aide à mourir. Un texte très contesté, notamment par la droite et l'extrême droite. Le détroit d'Ormuz reste fermé jusqu'à la fin des actes d'agression américains, annonce de Téhéran, alors que Washington a lancé de nouvelles frappes contre l'Iran hier. Et puis la grande boucle, déjà la moitié du parcours, 11e étape du Tour de France aujourd'hui entre Vichy et Nevers avec 161 km au compteur. Tadej Pogacar reste leader en jaune. Voilà pour l'actualité, très bonne matinée à tous.
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1: Et encore une belle journée où il faudra composer avec un ciel changeant sur l'ensemble de nos Pyrénées, avec les gros nuages qui se sont attardés ce matin sur le Pays Basque, mais poussés par le vent marin venu de l'Atlantique. Résultat, le soleil va faire son retour cet après-midi sur Bayonne. Ailleurs, le soleil partagera le ciel avec quelques nuages et en fin de journée, le temps pourra devenir de ci de là un petit peu plus instable, notamment sur le littoral audois, même scénario en montagne, avec un risque d'averse orageuse du côté de l'eau Hospitalet près l'Andorre. Les températures, quant à elles, resteront bien estivales. Comptez 21 à 31 degrés à Lavelanet, 27 à 37 à Carcassonne, 21 à 29 à Pau et 21 à 32 degrés à Saint-Gaudens.
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1: Eh oui, c'est le réveil des Pyrénées, c'est l'été, bel été à tous. Oui, que vous soyez en vacances ou pas, on va essayer de passer un très très bel été, notamment avec Pyrénées FM. N'oubliez pas, 15-19h, c'est Ethan que vous allez retrouver pour le Grand Bol d'Air. Il va vous faire jouer, il va vous faire visiter nos beaux Pyrénées pour celles et ceux qui n'y seraient pas encore allés. Mais vous allez voir, ceux qui y vivent, on ne peut qu'aimer et adorer nos Pyrénées de l'Atlantique à la Méditerranée. Allez, un petit top appel à nouveau. Là, c'est tout autre chose. Tout à l'heure, c'était pour les chiens. On a vu que tout à l'heure, on allait pouvoir aller assister à ce concours de chiens qui est juste incroyable, voir comment ils travaillent avec l'homme. Là, c'est tout autre chose. 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Alors, sachez que c'est un petit robot qui est très malin, que vous pouvez piloter depuis votre téléphone. Il est pourvu d'une caméra 2K avec une vision nocturne. Il y a un grand angle, un micro, un haut-parleur et vous pouvez surveiller votre maison et garder un œil sur les animaux, sur les enfants. Si vous partez faire une petite course et qu'ils ont décidé de se chamailler, ben voilà, vous pourrez même échanger à distance. Sachez qu'il va d'une pièce à l'autre tout seul, qu'il est autonome et qu'il peut aller jusqu'à 25 jours d'autonomie. Le top appel, c'est maintenant pour vous présélectionner. On saura vendredi à 18h10 qui a remporté ce robot. Il vous suffit de composer le 05 61 44 4x0 et de répondre à cette question. La piperade est une spécialité basque ou bretonne? La piperade est une spécialité basque ou bretonne? Je vous laisse répondre à cette question. En attendant, on écoute tous unis le pouvoir des fleurs 2020 sur Pyrénées FM dans le réveil des Pyrénées.

0: tous unis, le pouvoir des fleurs 2020 dans le réveil des Pyrénées sur Pyrénées FM. Mais qu'est-ce que j'aime quand vous êtes comme ça le matin, bien réveillé, et que vous avez envie de jouer avec moi, parce que j'ai lancé un top appel il y a quelques instants pour vous présélectionner. Ce sera vendredi 18h10, le tirage au sort pour peut-être remporter un robot connecté Enabot Rola Mini d'une valeur de 139 €, offert par notre partenaire Delta Shop. Et c'est Marie-Laurence qui a été la plus rapide. Bonjour, bonjour Marie-Laurence.
1: Oui, bonjour toute l'équipe de Pyrénées.
0: C'est très mignon. Vous nous appelez d'où ? Qu'est-ce que vous faites dans la vie, Laurence ?
1: Alors, j'appelle de Calmont, hein. C'est à la limite de l'Ariège.
0: Bien sûr.
1: Tout sympa sur l'ERS. Et je travaille dans l'aéronautique.
0: Ah bah très bien, super. Bon, et Marie-Laurence, dites donc, visiblement, ça vous tente un petit robot connecté ?
1: Ben, je trouve ça super sympa, ouais. J'ai une copine qui en a un pour surveiller son chat et elle m'a montré comment ça fonctionnait. Je trouve ça très, très pratique.
0: Ah mais franchement, c'est génial. Nous, on a vu ça, mais c'est juste incroyable. Bon, moi, j'ai posé une petite question. La piperade est une spécialité basque ou une spécialité bretonne ? Il me faut votre réponse, et la bonne, pour vous présélectionner. Dites-moi tout.
1: Alors, c'est basque.
0: Bah oui, bien sûr. Bah écoutez, bravo Marie-Laurence. Je mets votre petit bulletin dans la petite boîte magique de Marc, parce que c'est lui qui l'a créé, cette boîte magique. Et on saura vendredi à 18h10 si c'est vous ou pas qui remportez ce cadeau. Si c'est vous, sachez qu'on vous appellera. Donc, restez bien à l'écoute de Pyrénées FM. Merci Marie-Laurence.
1: Ben c'est super, merci pour vos super cadeaux et puis bonne journée à tous.
0: Il y a des vacances de prévues pour vous là ?
1: Oui, là je suis en vacances.
0: Ah, ben c'est génial, vous êtes de quel côté ?
1: Ah mais je ne suis pas partie cette fois-ci, je navigue à vue.
0: Mais c'est très bien, moi j'adore ce genre de vacances aussi. Ben merci Marie-Laurence et restez à l'écoute de Pyrénées FM, au revoir.
1: Au revoir.
0: Et ben voilà, vous voyez, ça se passe très simplement. Vous appelez, vous répondez à la petite question et puis vous présélectionnez. Allez, dans un instant, on aura Clara pour l'horoscope et côté musique, Bruno Mars sur Pyrénées FM.
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0: Oh là là, Bruno Mars à l'instant, On My Soul, et tout de suite, c'est Clara que l'on retrouve sur Pyrénées FM pour l'horoscope.
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2: Bélier, réjouissez-vous, la roue tourne en votre faveur. Vénus vous invite à la roucoulade.
3: Taureau, prenez de la distance, réfléchissez calmement à la situation au lieu de dramatiser.
4: Gémeaux, soyez plus attentionnés avec votre partenaire, prouvez-lui votre sincérité.
5: Cancer, si vous avez besoin de plus de démonstrations de la part de votre conjoint, dévoilez-lui le fond de votre cœur.
6: Lion, en voilà une nouvelle qu'elle est bonne, vous êtes sur la même longueur d'onde que votre conjoint.
7: Vierge, rien de neuf sur le plan sentimental, c'est un peu la routine, mais cela vous satisfait pleinement.
8: Balance, bonne pioche céleste, le couple astral Vénus-Mars veille sur vos amours naissantes.
9: Scorpion, vous avez de l'ambition à revendre. Gardez la tête froide en toutes circonstances.
10: Sagittaire, tout est possible sur le plan sentimental.
11: Sortez de votre coquille et acceptez toutes les invitations.
12: Capricorne, vous fuyez les mondanités. Elles ont tendance à vous donner du vague à l'âme.
13: Verseau, Vénus vous met le cœur en joie.
14: Très en beauté, vous rayonnez de mille feux.
15: Poisson, protégez votre vie privée.
16: Ne vous laissez pas influencer et n'écoutez pas les médisances.
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1: Pyrénées FM, il est 9h.
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1: Et on fait un point à présent sur vos conditions de circulation en Ariège. Hein, soyez toujours prudents entre Tarascon-sur-Ariège et Ornolac-Ussat-les-Bains où le radar est toujours en place. Autre point de vigilance sur la route nationale 320 à l'Hospitalet-Près-d'Andorre. Des travaux se poursuivent dans les deux sens de circulation jusqu'au 29 octobre pour la construction d'un paravalanche. La prudence est également de mise dans la traversée de Sayagouz tandis que des travaux d'entretien se poursuivent jusqu'au 25 septembre sur la route nationale 20 entre Pêche et Albiès. Et puis si vous circulez dans les PO, attention au radar installé sur la RN116 à Rodez dans le sens Prades vers Perpignan. Enfin, comme toujours, à l'approche des grandes agglomérations comme Toulouse ou Pau, on adapte sa vitesse, on respecte les distances de sécurité et on reste attentif aux conditions de circulation. 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
1: Vous êtes bien dans le réveil des Pyrénées sur Pyrénées FM pour cette dernière heure et tout de suite, l'essentiel de l'info avec Nicolas Gomez sur Pyrénées FM.
4: Bonjour à tous, retour à domicile pour les habitants près de Fontainebleau. Ils ont autorisation de rentrer chez eux en fonction des décisions des maires. Les deux incendies sont fixés. Le préfet prévient que le travail des pompiers est encore long car les feux de forêt ne sont pas éteints. Quatre gardes à vue sont toujours en cours. Parmi les suspects, un pompier volontaire qui a reconnu son implication dans un départ de feu. Il a été suspendu selon le service départemental d'incendie et de secours de Seine-et-Marne. Un nouveau chef de mise en examen pour Jérôme Barella, selon BFM TV. Le principal suspect dans la mort de Liana dans le Gers doit être présenté à un juge d'instruction ce matin en vue d'une probable mise en examen pour le viol et le meurtre de la petite fille. Placé en détention provisoire, Jérôme Barella a été mis en examen jusqu'ici pour enlèvement et séquestration sur mineur. Si la vigilance rouge est levée, on attend encore de fortes températures, 37 degrés à Valence, 36 à Bourges, 69 départements sont en vigilance orange canicule, de l'Aisne à la Haute-Garonne, de la Loire-Atlantique au Var, 11 sont en vigilance orange pour orage, du Doubs à l'Ardèche. Il existe un risque de phénomène violent, prévient Météo France. Et il n'y a pas qu'en France que l'on a suffoqué. En Espagne, on a relevé des températures records pour un début d'été. Le mercure a enregistré une moyenne supérieure au normal de 3,3 degrés, du jamais vu depuis 1961 et des premiers relevés. La loi sur la fin de vie n'est pas encore votée, mais on connaît déjà son avenir. Le texte partira devant le Conseil constitutionnel. Le Premier ministre Sébastien Lecornu va saisir les sages sur trois points clés du texte soumis au vote définitif des députés aujourd'hui. Et puis, on n'a pas fait le match qu'on voulait faire. Kylian Mbappé confie sa déception. Après la défaite des Bleus hier soir face à l'Espagne en demi-finale de la Coupe du Monde, l'équipe de France éliminée, 2-0. Il n'y aura pas de troisième finale de mondial. Pour les Bleus, ils joueront la petite finale samedi soit face à l'Argentine, soit face à l'Angleterre. Les deux s'affrontent lors de la deuxième demi-finale ce soir à 21h. Très bonne journée à tous.
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1: Et une nouvelle fois, c'est un ciel très variable qui va accompagner cette journée sur l'ensemble des Pyrénées. Les gros nuages présents ce matin du côté du Pays Basque vont progressivement se dissiper, poussés par le vent marin venu de l'Atlantique. Partout ailleurs, on alternera entre soleil et passages nuageux. En revanche, le ciel se couvrira davantage en fin de journée sur le littoral audois, notamment vers Sigean et Narbonne. Un risque d'averse et d'orage est également attendu du côté de l'Hospitalet, en Ariège, ainsi que vers Campan dans les Hautes-Pyrénées. Côté température, température. Comptez de 21 à 31 degrés à La Blanée, de 24 à 30 à Sigean, de 22 à 34 à Quillan, de 21 à 29 à Pau et jusqu'à 36 degrés à Toulouse. Une météo estivale, mais toujours un peu capricieuse en fin de journée.
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1: Ah oui, on se réveille, dites donc, il est quoi? Il est 9h05 déjà, donc on va pas trop traîner. Quoique c'est les vacances hein, pour certains. Quand c'est les vacances, on peut buller, petit plateau, au lit, voilà, prendre le temps, juste prendre le temps, pour moi ça, c'est déjà les vacances. Alors je sais pas si vous partez à la mer, à la montagne, si, tiens, sur la plage, est-ce que vous jouez, je sais pas moi, aux raquettes, au frisbee? Si c'est au frisbee, sachez que dans quelques instants, on prendra la direction de la Haute-Garonne, parce que Toulouse Université Club Ultimate a eu une très très belle performance sportive. On en parlera dans quelques instants. Il y aura également l'emploi aussi. Oui, l'emploi, deux offres aujourd'hui. Si vous êtes à la recherche d'un travail, c'est maintenant ou jamais. Mais sans attendre, oh, c'est la best. Et c'est d'ailleurs le titre de cette musique que l'on va écouter, The Best. C'est Tina Turner que l'on retrouve tout de suite dans le Réveil des Pyrénées sur Pyrénées FM.

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1: Très bel été à l'écoute de Pyrénées FM. Si vous avez envie de changer de métier, de faire évoluer votre carrière ou de retrouver un emploi qui vous correspond vraiment, vous arrivez au bon moment. 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

0: Patrick Fiori, soprano chez nous, et cette jolie chorale que l'on entend, hein, moi quand j'entends ces petits bouts de chou, mais je trouve ça tellement mignon, et puis ils ont une voix mais magnifique, magnifique, magnifique. Donc c'était Patrick Fiori, soprano, chez nous à l'instant dans le Réveil des Pyrénées. Je vous le disais tout à l'heure, on prend tout de suite la direction de la Haute-Garonne pour parler de cette belle performance sportive signée Toulouse Université Club Ultimate. Après une place de vice-champion de France sur sable l'automne dernier, eh bien l'équipe mixte du TUC est devenue championne de France nationale 2 sur herbe en Ultimate Frisbee. Le titre a été décroché lors des phases finales disputées à Montauban avec une victoire en finale 15 à 8 face à Cognac. Alors grâce à ce sacre, les Toulousains évolueront en National 1 la saison prochaine. Le club a également remporté le trophée du fair play. Eh bien oui, une récompense qui distingue l'état d'esprit des équipes tout au long de la compétition. Alors si vous avez envie de découvrir l'Ultimate Frisbee, le Toulouse Université Club recrute dès maintenant pour la saison 2026-2027, notamment des enfants à partir de 9 ans. Donc si vous avez envie de découvrir une nouvelle activité sportive, je sais qu'il y a des bouts de chou qui chaque année se disent « Ah, moi je veux changer, je veux changer ». Là, c'est vraiment tout autre chose. Donc pourquoi pas, pour obtenir des renseignements ou vous inscrire, vous pouvez écrire à l'adresse suivante contact@toulouseultimate.org. Allez, dans un instant, on aura le retour de l'actualité nationale et internationale, le Zoom de René Girma, et côté musique, un petit Francis Cabrel en ce mercredi, c'est pas mal. On se retrouve dans un instant sur Pyrénées FM.
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0: Francis Cabrel, c'est écrit dans le réveil des Pyrénées sur Pyrénées FM. Allez, dans un instant, l'actualité nationale et internationale. Et tout de suite, c'est le Zoom de René Girma.
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2: Et voici qu'au cœur de l'été, on apprend que 33 casinos français vont changer de propriétaire. Chez nous, Aix-les-Thermes, Argelès, Le Boulou, Canet et Saint-Cyprien. Qui est l'acheteur des casinos Joa? Eh bien, c'est Betclic, la grande plateforme de jeux en ligne et de paris. Selon le propriétaire du groupe Baniget, les amateurs de poker et autres jeux en ligne veulent continuer à se divertir dans des lieux physiques. La stratégie de Baniget vise à bâtir un leader mondial diversifié de ce que l'on appelle le gaming. Depuis la fusion avec Betclic, Baniget a deux activités, les jeux et la production de contenu pour la télévision. Masterchef ou Koh-Lanta, par exemple, c'est Baniget. Rappelons que les jeux de casino en ligne, blackjack, roulette, machine à sous, sont aujourd'hui interdits en France. Même s'il existe de nombreux sites illégaux, les joueurs en ligne pourront aller jouer légalement dans les anciens casinos Joa. Et si vous profitiez des vacances pour découvrir ou redécouvrir l'un des monuments les plus impressionnants du pays catalan? La forteresse de Sals inaugure un tout nouveau parcours de visite, avec une grande nouveauté, l'ouverture du donjon, en visite libre. Nouvelle signalétique, maquette tactile, espace réaménagé, immersion historique, tout a été pensé pour offrir une belle expérience. Une partie du film Le Retour de Martin Guerre et d'autres films ont été tournés dans cette forteresse de Sals. Autre histoire touristique, c'est une première en France. L'Office du tourisme de l'agglomération de Carcassonne a inauguré un espace d'accueil dans le hall d'arrivée de l'aéroport à Carcassonne. Ce dispositif est donc unique en France. Les quelques 1500 voyageurs quotidiens seront désormais accueillis par le personnel de l'Office du Grand Carcassonne, avec dans cet espace d'accueil s'il le souhaite, une première découverte de ce qu'il ne faut pas manquer dans le département de l'Aude.
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0: On est ensemble sur Pyrénées FM pour parler info à présent avec vous, Nicolas Gomez.
4: Bonjour à tous. Retour à domicile pour les habitants près de Fontainebleau. Ils ont autorisation de rentrer chez eux en fonction des décisions des maires. Les deux incendies sont fixés. Le préfet prévient que le travail des pompiers est encore long car les feux de forêt ne sont pas éteints. Quatre gardes à vue sont toujours en cours. Parmi les suspects, un pompier volontaire qui a reconnu son implication dans un départ de feu. Il a été suspendu selon le service départemental d'incendie de secours de Seine-et-Marne. Un nouveau chef de mise en examen pour Jérôme Barella, selon BFM TV. Le principal suspect dans la mort de Liana dans le Gers doit être présenté à un juge d'instruction ce matin en vue d'une probable mise en examen pour le viol et le meurtre de la petite fille. Placé en détention provisoire, Jérôme Barella a été mis en examen jusqu'ici pour enlèvement et séquestration sur mineur. Si la vigilance rouge est levée, on attend encore de fortes températures, 37 degrés à Valence, 36 à Bourges, 69 départements sont en vigilance orange canicule, de l'Aisne à la Haute-Garonne, de la Loire-Atlantique au Var, 11 sont en vigilance orange pour orage, du Doubs à l'Ardèche. Il existe un risque de phénomène violent, prévient Météo France. Et il n'y a pas qu'en France que l'on a suffoqué. En Espagne, on a relevé des températures records pour un début d'été. Le mercure a enregistré une moyenne supérieure au normal de 3,3 degrés, du jamais vu depuis 1961 et des premiers relevés. La loi sur la fin de vie n'est pas encore votée, mais on connaît déjà son avenir. Le texte partira devant le Conseil constitutionnel. Le Premier ministre Sébastien Lecornu va saisir les sages sur trois points clés du texte soumis au vote définitif des députés aujourd'hui. Et puis, on n'a pas fait le match qu'on voulait faire. Kylian Mbappé confie sa déception. Après la défaite des Bleus hier soir face à l'Espagne en demi-finale de la Coupe du Monde, l'équipe de France éliminée, 2-0. Il n'y aura pas de troisième finale de mondial. Pour les Bleus, ils joueront la petite finale samedi soit face à l'Argentine, soit face à l'Angleterre. Les deux s'affrontent lors de la deuxième demi-finale ce soir à 21h. Très bonne journée à tous.
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1: Ah, oh, Paris sera toujours Paris. Eh oui, c'est Zaz que l'on écoute à l'instant dans le réveil des Pyrénées. Paris sera toujours Paris. Vous savez que moi j'aurais rêvé d'être chanteuse, mais je dis souvent, mais écoutez, on ne sait jamais si quelqu'un entend mon appel. Ça peut marcher, en tout cas c'est Zaz à l'instant dans le réveil des Pyrénées sur Pyrénées FM. Et c'est vrai que c'est toujours très très agréable de l'entendre comme ça avec cette voix, un petit i parisien qu'on aime beaucoup beaucoup. Bonjour, bonjour Marilyn.
2: Bonjour à toutes, bonjour à tous.
1: Marilyn, est-ce que j'ai une jolie voix? Est-ce que vous pensez que je pourrais être chanteuse? C'est le rêve de ma vie.
2: Mais bien sûr.
1: Alors, je vous dis ça parce que je vais vous présenter quand même. Marilyn, vous faites partie de la chorale Cordes Vocales. Elle se trouve où exactement cette chorale?
2: À Prayol.
1: Alors, pour celles et ceux qui ne connaîtraient pas, ça se trouve où exactement? On pourrait situer un petit peu plus?
2: C'est un village qui se trouve à côté de Ferrières, pas très loin de Foix.
1: Eh ben voilà. Donc là-bas, vous faites partie d'une chorale qui s'appelle Cordes Vocales. Et là, il y a un concert qui est proposé vendredi à 21h. Et ce concert est gratuit. Et où est-ce qu'il va se dérouler? Parce que le site est juste incroyable.
2: Eh bien, il va se dérouler dans la grotte de Bédéillac.
1: Ça, c'est incroyable, incroyable. Je crois que l'année dernière, il y a déjà eu un concert. Vous avez eu 350 spectateurs, c'est bien ça?
2: C'est exactement ça, oui.
1: Bon, alors, Marilyn, moi, j'ai envie qu'on sache un petit peu, qu'on explique à nos auditrices et à nos auditeurs ce qu'on va pouvoir écouter lors de ce concert qui aura lieu donc vendredi à 21h. Il y aura, je crois, plein de choses, hein, de la variété, des gospels, quoi d'autre encore?
2: Voilà, c'est exactement ça. Alors, je préciserai que c'est une chorale qui est dirigée par Éric Pédoussac, qui est professeur de musique au Conservatoire de Pamiers.
1: D'accord.
2: Ce concert est aussi préparé avec l'aimable participation du CESTA. Mmh. Au programme variété avec Goldman, Cabrel et j'en passe, il y aura également du gospel. Nous chanterons en basque, en anglais, en portugais, en africain, avec une chorégraphie.
1: Ah, oh, c'est génial.
2: Il y aura également un duo qui est d'actualité.
1: Oh, super, super. Et alors donc là, est-ce que là, ça commence un petit peu à monter le stress ou pas? Parce que là, vous êtes en pleine répétition, j'imagine.
2: Ah oui, on a beaucoup de répétitions, on travaille beaucoup. Alors le stress, généralement, oui, parce que c'est tout à fait normal quand même. Mais,
1: bien sûr.
2: Après, bon, c'est toujours un plaisir de pouvoir chanter devant les spectateurs et de pouvoir partager notre passion qui est le chant.
1: Et alors, vous êtes combien dans cette chorale, Marilyn?
2: Nous sommes 60 choristes.
1: D'accord. Et alors, c'est de tout âge? Il y a des plus jeunes, des plus âgés? Comment ça se passe? Tout le monde est mélangé?
2: Voilà, voilà. Donc, il y a tout âge. Ça démarre jeune jusqu'à... un peu plus âgé, et puis voilà, c'est un mélange mixte avec des hommes, des femmes, et trois pupitres, dont alti, soprano, ténor.
1: D'accord.
2: Voilà, et je rajouterai juste, si je puis me permettre...
1: Mais bien sûr.
2: Il y a une buvette qui est à disposition donc au niveau de la grotte, et nous partagerons le verre de l'amitié lorsque le concert sera terminé avec tout le public.
1: Ah, oh, c'est génial. Alors, d'ailleurs, vous m'avez même demandé de préciser, hein, Marilyn, que si les gens peuvent venir, certains avec une chaise, eh ben, vous n'êtes pas contre, parce qu'on ne sait jamais s'il y a beaucoup, beaucoup de monde. Au moins, on est sûr que tout le monde pourra s'asseoir.
2: C'est ça, parce que l'année dernière, donc, comme vous l'avez si bien précisé, Valérie, il y avait 350 spectateurs, il y avait quelques personnes qui étaient debout, donc il serait dommage que peut-être des personnes qui ne peuvent justement pas trop rester debout, puisque le concert dure à peu près 1h30, 2h.
1: Bien sûr.
2: Voilà, il serait bien si vous avez la possibilité de vous amener une chaise. Voilà.
1: Oh là là, ça va être magique. Je rappelle que ce concert...
2: Je préciserai, Valérie, puisqu'on parle... Excusez-moi.
1: Bien sûr, allez-y.
2: De vous amener une petite laine. Il ne fera pas froid parce que nous en avons eu l'expérience l'année dernière, mais c'est vrai que peut-être une petite laine, un petit gilet sera aussi d'actualité, on ne sait jamais.
1: Mais vous avez bien raison, donc je rappelle, c'est vendredi à 21h à la grotte de Pédéillac, qui aura vous serez cette chorale, la chorale Cordes Vocales, vous allez pouvoir entendre des chants donc de la variété française, du gospel, du basque, de l'anglais, des chants africains avec une chorégraphie, vous allez chanter également en portugais, il y aura un duo. Écoutez, moi je vous souhaite le meilleur pour cette belle fête, ça va être génial.
2: Ouais, merci beaucoup Valérie, ça va être génial. Donc venez tous nombreux, vous ne le regretterez pas et venez partager avec nous la passion qui est la musique.
1: Merci beaucoup, Marilyn. Vous revenez quand vous voulez dans cette belle émission. À très vite.
2: Bisous à tous.
1: Bel été. Au revoir, merci. Et ben voilà, vous aussi, vous passez vos petits messages et on vous passe, nous, directement sur Pyrénées FM. À venir, il y aura le clin d'œil de nos régions, cette nouvelle rubrique de René Girma, où là, nous allons partir du côté de Livia. Et côté musique, Marc Lavoine, que l'on retrouve dans un instant sur Pyrénées FM.
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0: Voici une curiosité pyrénéenne. Livia, c'est une petite ville espagnole qui est une enclave en Cerdagne française. La Cerdagne, c'est cette petite région autour de Font-Romeu dans les Pyrénées-Orientales. Mais d'où vient donc la particularité de ce petit bout d'Espagne qui est en France ? En 1582, l'empereur Charles, qui règne sur l'Allemagne et l'Espagne, accorde à Livia le titre de ville. 77 ans plus tard, Louis XIV est au pouvoir. Le traité des Pyrénées va mettre fin à l'interminable guerre qui oppose la France aux Habsbourg d'Espagne. On se partage les territoires et Louis XIV va d'ailleurs se marier avec une Espagnole, sa cousine, l'infante Marie-Thérèse. Livia étant une ville reconnue, elle va le rester, entièrement entourée par la France. Dans ce petit territoire espagnol, il est une autre curiosité. La plus ancienne pharmacie d'Europe. Elle date du XVIe siècle. C'est aujourd'hui un musée avec tous les instruments que les apothicaires, disait-on à l'époque, utilisaient pour fabriquer les remèdes, les médecines, et à découvrir aussi une armoire à poison qui a le même âge.
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2: Allez, tout de suite, on va faire un petit tour d'horizon des temps forts de l'actualité nationale et internationale avec vous, Nicolas Gomez.
3: Bonjour à tous, les gardes à vue se poursuivent. 4 suspects sont entendus par la police, soupçonnés d'être à l'origine des départs de feu dans la forêt de Fontainebleau. Parmi eux, un pompier volontaire. Il a reconnu avoir allumé des brindilles avec de l'essence et un briquet. Le syndicat des sapeurs-pompiers volontaires de France exprime sa profonde consternation et déplore un acte d'une gravité exceptionnelle, totalement incompatible avec les valeurs d'engagement. 2000 hectares sont partis en fumée dans la forêt de Fontainebleau. 800 pompiers restent mobilisés. Bientôt, 16 000 climatiseurs livrés dans les hôpitaux, annonce de Maud Bréjon, porte-parole du gouvernement sur BFM TV ce matin. La France qui n'en a pas fini avec la canicule, plus aucune vigilance rouge, mais 69 départements en orange, 11 pour un risque d'orage de la Drôme au Doubs. Que s'est-il passé? À Grenoble, un homme est mort hier touché par balle vers 22h. Âgé de 49 ans, la victime était à une terrasse d'un bar pour regarder le match France-Espagne. Voyant les assaillants arriver, il a pris la fuite mais a été rattrapé dans une rue proche. L'homme était connu des services de police et déjà mis en cause dans des affaires de règlement de compte. En Haute-Marne, début du procès d'un adolescent accusé du meurtre d'une surveillante de collège. Les faits remontent à l'année dernière. L'élève de 14 ans s'en est violemment pris à Mélanie, assistante d'éducation de 31 ans. 7 coups de couteau. Elle décédera des suites de ses blessures. Une affaire qui avait suscité l'émoi dans le milieu scolaire. L'adolescent aurait mûri son projet quelques jours avant les faits. De nouvelles frappes américaines en Iran. Téhéran déplore 30 civils tués et 7 militaires iraniens morts dans le sud-est du pays. En représailles, l'Iran a fermé le détroit d'Ormuz et répliqué sur des bases américaines en Jordanie. Sébastien Lecornu au Maroc. Le Premier ministre doit atterrir dans la soirée à Rabat. Demain, plusieurs entretiens bilatéraux avec le chef du gouvernement marocain sont au programme. Et puis, la déception des Bleus. L'équipe de France éliminée du mondial de foot en demi-finale hier soir face à l'Espagne, 2-0. La France jouera la petite finale samedi. 20 millions de téléspectateurs étaient devant leur télévision hier soir pour regarder le match. Voilà pour l'actualité. Très bonne matinée à tous.
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2: Et ça y est, nous venons de basculer dans Au cœur des Pyrénées. Je suis Valérie, je vous accompagne depuis 6h ce matin et jusqu'à 13h. N'oubliez pas, de 15 à 19h, c'est Ethan qui prendra le relais pour son grand bol d'air. Encore une fois, l'occasion pour vous de découvrir nos Pyrénées, d'aller vous balader, de découvrir plein d'idées sorties. Et puis, bien sûr, de passer un super moment avec Pyrénées FM. D'ailleurs, un bon moment, on le démarre tout de suite. Parce que Michel Berger nous attend avec ce titre que vous connaissez et que vous aimez chanter. Celui qui chante sur Pyrénées FM.
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Et on chante, on danse, on fait la fête sur Pyrénées FM. C'est l'été, on compte bien le célébrer. Michel Berger à l'instant, celui qui chante sur Pyrénées FM, dans Au cœur des Pyrénées. Et puis un petit anniversaire à souhaiter tout de suite. Ah ben oui, c'est Chantal, Chantal et Bernard, du côté de la Tour du Crieux, qui souhaitent un très joyeux anniversaire à leur fille Audrey. Elle a 44 ans aujourd'hui. Ben nous aussi, toute l'équipe de Pyrénées FM s'associe à vous, Chantal et Bernard, pour lui souhaiter un très très bel anniversaire. Vous aussi, n'hésitez pas, tous vos petits messages au standard 05 61 44 4x0 ou par mail à contact@pyreneesfm.com. Dans un instant, on aura le petit point météo, très important, un peu de savoir le temps qu'il va faire aujourd'hui, ce qu'il vous attend. Et puis tout de suite, c'est la musique qui revient avec Slimane et le titre « Première fois sur Pyrénées FM ».

0: C'est l'heure de votre point météo. Cet après-midi, il faudra encore composer avec un ciel partagé entre soleil et nuages sur l'ensemble des Pyrénées. Si de belles éclaircies s'imposeront sur une grande partie de nos départements, le temps deviendra plus instable en fin de journée avec un risque d'averses orageuses vers l'Hospitalet en Ariège et Campan dans les Hautes-Pyrénées. Et un ciel qui se chargera également entre Sigean et Narbonne. Les températures maximales, quant à elles, toujours très estivales. Comptez 31 degrés au maximum de la journée à Lavelanet, 37 à Carcassonne, 29 à Pau et jusqu'à 32 degrés à Saint-Gaudens.
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0: Bel été, bonnes vacances et puis bonne reprise hein, pour ceux qui ont eu quelques jours de repos. Bah oui, je sais, quand on démarre un travail, hein, bien souvent on a très très peu de repos. Mais en tout cas, nous, on vous accompagne de l'Atlantique à la Méditerranée jusqu'au Pas de la Case, Barcelone-Andorre. On est là en votre compagnie pour passer un superbe été ensemble. Bon, d'ailleurs, pour rester avec nous, c'est très simple. Hein, vous pouvez télécharger l'appli Pyrénées FM, bien sûr, mais également aller sur notre site internet pyrénéesfm.com. Sans oublier le Facebook et l'Instagram, on est connectés partout. Tiens, n'hésitez pas aussi à nous envoyer vos petites destinations de vacances, nous dire également comment ça s'est passé, des photos, pourquoi pas, ça nous fera très très très plaisir. Pour cela, vous avez également l'adresse contact@pyrenefm.com. Vous savez tout. Bah écoutez, le retour de la musique, c'est dans un instant. Et moi, je vous accompagne aujourd'hui sur Pyrénées FM.
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0: All My Life, c'était Robbie Williams à l'instant sur Pyrénées FM. Allez, on poursuit au cœur des Pyrénées avec à présent le Zoom du mercredi de René Girma.
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2: Et voici qu'au cœur de l'été, on apprend que 33 casinos français vont changer de propriétaire. Chez nous, Aix-les-Thermes, Argelès, Le Boulou, Canet et Saint-Cyprien. Qui est l'acheteur des casinos Joa? Eh bien, c'est Betclic, la grande plateforme de jeux en ligne et de paris. Selon le propriétaire du groupe Baniget, les amateurs de poker et autres jeux en ligne veulent continuer à se divertir dans des lieux physiques. La stratégie de Baniget vise à bâtir un leader mondial diversifié de ce que l'on appelle le gaming. Depuis la fusion avec Betclic, Baniget a deux activités, les jeux et la production de contenu pour la télévision. Masterchef ou Koh-Lanta, par exemple, c'est Baniget. Rappelons que les jeux de casino en ligne, blackjack, roulette, machine à sous, sont aujourd'hui interdits en France. Même s'il existe de nombreux sites illégaux, les joueurs en ligne pourront aller jouer légalement dans les anciens casinos Joa. Et si vous profitiez des vacances pour découvrir ou redécouvrir l'un des monuments les plus impressionnants du pays catalan? La forteresse de Sals inaugure un tout nouveau parcours de visite, avec une grande nouveauté, l'ouverture du donjon, en visite libre. Nouvelle signalétique, maquette tactile, espace réaménagé, immersion historique, tout a été pensé pour offrir une belle expérience. Une partie du film Le Retour de Martin Guerre et d'autres films ont été tournés dans cette forteresse de Sals. Autre histoire touristique, c'est une première en France. L'Office du tourisme de l'agglomération de Carcassonne a inauguré un espace d'accueil dans le hall d'arrivée de l'aéroport à Carcassonne. Ce dispositif est donc unique en France. Les quelques 1500 voyageurs quotidiens seront désormais accueillis par le personnel de l'Office du Grand Carcassonne avec dans cet espace d'accueil s'il le souhaite, une première découverte de ce qu'il ne faut pas manquer dans le département de l'Aude.
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fait un point à présent sur vos conditions de circulation en Ariège. Soyez toujours prudents entre Tarascon-sur-Ariège et Ornolac-Ussat-les-Bains où le radar est toujours en place. Autre point de vigilance sur la route nationale 320 à l'Hospitalet près d'Andorre. Des travaux se poursuivent dans les deux sens de circulation jusqu'au 29 octobre pour la construction d'un paravalanche. La prudence est également de mise dans la traversée de Sayagouz tandis que des travaux d'entretien se poursuivent jusqu'au 25 septembre sur la route nationale 20 entre Pêche et Albiès. Et puis si vous circulez dans les PO, attention au radar installé sur la RN116 à Rodez dans le sens Prades vers Perpignan. Enfin, comme toujours, à l'approche des grandes agglomérations comme Toulouse ou Pau, on adapte sa vitesse, on respecte les distances de sécurité et on reste attentif aux conditions de circulation. 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

0: C'est une nouvelle heure qui démarre et on parle info à présent avec notre journaliste Nicolas Gomez sur Pyrénées FM.
1: Bonjour à tous. Coup de théâtre dans l'affaire du petit Grégory. La cour d'appel de Dijon a déclaré prescrit les faits reprochés contre Jacqueline Jacob, la grand-tante du petit Grégory. Mise en examen pour association de malfaiteurs criminels, elle était soupçonnée d'être à l'origine des lettres du corbeau qui a revendiqué le meurtre du petit garçon en 1984 dans les Vosges. Il sera entendu par un juge d'instruction aujourd'hui. Jérôme Barella, principal suspect dans la mort de Liana dans le Gers, devrait être mis en examen pour le viol et le meurtre de la petite fille. Et après cette affaire, le ministre de la Justice, Gérald Darmanin, avait donné jusqu'à hier aux magistrats et aux enquêteurs pour reprendre l'intégralité des plaintes qui touchent des enfants. 88 000 plaintes ont été réexaminées par les services d'enquête. Une communication officielle du ministère est attendue aujourd'hui. Dans l'actualité aussi, le préfet de Seine-et-Marne avait prévenu « Le travail des pompiers n'est pas terminé dans la forêt de Fontainebleau. » Trois reprises de feu sont signalées ce matin. Depuis hier, les incendies sont fixés, mais pas éteints. 800 soldats du feu sont encore mobilisés. Les flammes ont parcouru 2000 hectares. Quatre gardes à vue sont en cours, dont celle d'un pompier volontaire qui a reconnu son implication. La loi sur la fin de vie n'est pas encore votée, mais on connaît déjà son avenir. Le texte partira devant le Conseil constitutionnel. Le Premier ministre Sébastien Lecornu va saisir les sages sur trois points clés du texte soumis au vote définitif des députés aujourd'hui à l'Assemblée nationale. En sport, en foot, peut-être la fin d'un club emblématique. Les Girondins de Bordeaux connaîtront leur sort aujourd'hui devant le gendarme financier du foot français. Le fonds britannique qui devait apporter 10 millions d'euros s'est retiré. La liquidation judiciaire pourrait être prononcée à la fin du mois. Conséquence, la fin des compétitions nationales. Et puis, c'est une déception. Les mots de la ministre des Sports Marina Ferrari ce matin après la défaite des Bleus en demi-finale de la Coupe du Monde hier face à l'Espagne, 2-0. L'équipe de France qui peut toujours espérer la troisième place de la petite finale, ce sera samedi. On connaîtra son adversaire ce soir après l'autre demi-finale Angleterre-Argentine à 21h. Voilà pour l'actu. Très bonne journée à tous.
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0: Ah oui, puis avec toute l'équipe de Pyrénées FM. Alors c'est vrai que Marc est en vacances en ce moment, mais il reviendra très prochainement. Il y a Ethan hein, qui est là également, 15h, 19h pour Au cœur des Pyrénées. Et puis moi, tous les jours, du lundi au dimanche, on est ensemble de 6h jusqu'à 13h quand même, du lundi au vendredi et jusqu'à midi le week-end. Bon, dans un instant, on aura l'agenda. Vous savez, aux petites idées sorties, il faut quand même organiser vos vacances. Et puis, bien sûr, les week-ends qui arrivent à grands pas. Oui, moi, dès le mercredi, je parle du week-end. C'est comme ça. Écoutez, je suis déjà en vacances dans ma tête, ou du moins, j'essaie de l'être. Donc, ce sera tout à l'heure pour l'agenda. On aura également, attendez que je vous dise ça, plein de choses. L'emploi, oui, si vous cherchez un travail, il y a deux offres, comme à chaque fois, le retour de l'actualité nationale et internationale. Et puis la musique, on l'aime. Yes, c'est le groupe que je vous propose d'écouter tout de suite sur Pyrénées FM.
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0: 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On se retrouve dans un instant avec le plein de bonne humeur et bien sûr plein d'idées sorties.
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1: Très bon mercredi 15 juillet et on démarre avec les amateurs de brocante. Ce 19 juillet, la promenade du Tivoli à Limoux, près de 50 exposants professionnels venus de toute l'Occitanie proposeront meubles anciens, tableaux, vaisselle, bibelots et objets de collection. Entrée gratuite de 9h à 19h. Une seconde édition est déjà prévue le 16 août. Direction Mirepoix avec les fêtes historiques du 17 au 19 juillet. Mirepoix fait un bond dans le passé avec ses fêtes historiques. 3 jours d'animation avec spectacles, défilés, concerts rock, spectacles équestres et balles traditionnelles. Le grand défilé nocturne, lumineux et musical aura lieu ce samedi soir. Un rendez-vous festif pour toute la famille au cœur de la Bastide. Ce 16 juillet, jeudi 16 juillet, le comité des fêtes de Moulin-Neuf organise la première édition de son marché gourmand. Rendez-vous dès 19h à la salle des fêtes pour une soirée conviviale avec producteurs locaux, artisans, restauration, buvette et concerts au menu. Moules frites, paella, spécialité réunionnaise, cuisine vegan, charcuterie, fromage, miel et glaces artisanales. Et je vous souhaite un très bel été à l'écoute de Pyrénées FM et un très bon mercredi.

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1: Mais c'est ça le meilleur des conseils, se détendre durant l'été. Moi c'est Valérie, je suis très heureuse d'être avec vous aujourd'hui. On pense à vous, hein, à vous qui êtes peut-être sur la plage ou dans nos montagnes, tranquillement, avec des écouteurs sur les oreilles, on ne sait pas, avec Pyrénées FM à l'intérieur, ou tout simplement en route pour le travail ou pour retourner à la maison. En tout cas, je ne vais pas vous lâcher. Je vais vous accompagner dans quelques instants. On aura bien sûr l'agenda avec toutes nos idées sorties. Le retour de l'actualité nationale et internationale. Et puis si vous êtes sympa, vous savez quoi? Je vous donnerai même des petites idées sorties. Voilà, voilà comment ça se passe sur Pyrénées FM. De la bonne musique, des animateurs sympas et du soleil. Allez, on se retrouve dans un instant sur Pyrénées FM.
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J'espère que vous allez bien. Merci d'écouter Pyrénées FM, d'être au rendez-vous de cette belle radio avec la musique qui est incroyable. On peut le dire, on a une super programmation, on en est très très fiers. Bon, en tout cas, moi je parle sortie aussi. Si vous avez envie de passer une soirée entre amis dans les Pyrénées-Orientales, vous pouvez vous rendre à Dor tous les samedis de juillet et du mois d'août d'ailleurs pour les traditionnels nocturnes de pétanque en doublette. Les inscriptions se font à partir de 20h30 au Boulodrome, face à la salle des fêtes. Il faut compter 5 euros par personne, tout simplement, pour participer. Puis sur place, vous trouverez également une buvette, de quoi vous restaurer et de nombreux lots à gagner. Ah oui, on joue pas pour rien. Non, non, non. L'événement est organisé par le comité des fêtes de Dor. Alors, formez votre doublette et venez pointer, tirer et surtout, passez une excellente soirée. Nous aussi, on passe un excellent moment sur Pyrénées FM. Je vous retrouve juste après ça.

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1: Très bel été à l'écoute de Pyrénées FM. Si vous avez envie de changer de métier, de faire évoluer votre carrière ou de retrouver un emploi qui vous correspond vraiment, vous arrivez au bon moment. 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Cet accompagnement permet de faire le point sur votre parcours, d'identifier vos compétences et vos talents, puis de construire un nouveau projet professionnel. CF2A est certifié Calliope. Alors pour obtenir davantage d'informations sur ce bilan de compétences, contactez Yamina au 05 68 12 89. AEC Intérim recrute également un électromécanicien, homme ou femme, pour une entreprise située à Luznac en Ariège. Vous assurez la maintenance préventive et curative des installations industrielles, le diagnostic des pannes électriques et mécaniques, ainsi que la réparation et le remplacement des pièces défectueuses. Vous participerez également au réglage des machines et à l'amélioration de leurs performances. Pour postuler, vous devez disposer d'une formation de niveau Bac, à Bac plus 2 en électrotechnique ou en maintenance industrielle. Une expérience dans le secteur industriel est demandée. Il s'agit d'un contrat à durée déterminée de 6 mois. Si cette offre vous intéresse, contactez directement Virginie chez AEC Intérim au 05 61 68 12 89.
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1: Vous êtes pile à l'heure sur Pyrénées FM, il est midi.
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1: Il est midi, passé de quelques secondes, place à l'info avec vous Léo Ardourel, bonjour.
2: Bonjour à tous, après la chaleur, place aux orages. 11 départements de l'Est basculent en vigilance orange en cette mi-journée. Plus aucun département n'est en revanche placé en vigilance rouge canicule depuis 6 heures ce matin, mais 69 restent en orange. C'est le cas notamment de la Seine-et-Marne où les pompiers continuent de lutter contre les incendies dans la forêt de Fontainebleau, fixés mais toujours pas éteints. 3 reprises de feu ont été constatées, 4 personnes se trouvent en garde à vue. Pendant ce temps, la ministre de la Transition écologiste alerte sur la sécheresse. La France connaît une situation exceptionnelle et très préoccupante selon Monique Barbu, avec 99 départements concernés par des restrictions d'eau sur la totalité du territoire métropolitain. 43 sont au niveau de crise où l'eau est réservée aux usages prioritaires et 206 arrêtés préfectoraux sont en vigueur. Il s'agit du plus haut niveau jamais observé depuis au moins 2013. Ce nouveau rebondissement dans l'affaire Grégory, les faits reprochés à Jacqueline Jacob sont prescrits. La grand-tante du petit garçon est soupçonnée d'être l'un des corbeaux ayant harcelé les parents du petit Grégory tué en 1984 dans les Vosges. Mise en examen pour association de malfaiteurs, Jacqueline Jacob avait saisi la chambre de l'instruction de la cour d'appel de Dijon pour demander l'annulation de ses poursuites. Jérôme Barella, de nouveau entendu par un juge d'instruction, le principal suspect dans l'enquête sur la mort de la petite Liana, est convoqué en vue de sa mise en examen pour le viol et le meurtre de l'adolescente de 11 ans. Il n'était jusqu'ici poursuivi que pour enlèvement et séquestration. Plus de 20 millions de personnes ont assisté à la défaite des Bleus hier soir devant leur écran. Un record d'audience pour M6 depuis le début de la Coupe du Monde. Malgré la déception, les hommes de Didier Deschamps vont rapidement devoir se remobiliser. Ils affronteront samedi le perdant de l'autre demi-finale qui se joue ce soir entre l'Angleterre et l'Argentine. Et puis un mot de cyclisme pour finir avec la 11e étape du Tour de France. Cet après-midi, 161 km de plat au programme entre Vichy et Nevers. Le départ sera donné à 13h50 et le maillot jaune est toujours sur les épaules de Tadej Pogacar. Excellent après-midi à tous.
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1: Et c'est l'heure de votre point météo. Cet après-midi, il faudra encore composer avec un ciel partagé entre soleil et nuages sur l'ensemble des Pyrénées. Si de belles éclaircies s'imposeront sur une grande partie de nos départements, le temps deviendra plus instable en fin de journée avec un risque d'averses orageuses vers l'Hospitalet en Ariège et Campan dans les Hautes-Pyrénées. Et un ciel qui se chargera également entre Sigean et Narbonne. Les températures maximales, quant à elles, toujours très estivales. Comptez 31 degrés au maximum de la journée à Lavelanet, 37 à Carcassonne, 29 à Pau et jusqu'à 32 degrés à Saint-Gaudens.
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1: Vous êtes bien dans le cœur des Pyrénées sur Pyrénées FM, je suis Valérie, ravie d'être en votre compagnie. Il se passe plein de choses, hein, des idées sorties, de la bienveillance, du soleil et de l'amour. Voilà ce que je vous propose dans Au cœur des Pyrénées et bien sûr de jolies balades. Tiens, dans quelques instants, c'est une sortie culturelle que je vais vous proposer pour le week-end. Ce sera en Haute-Garonne, mais avant cela, c'est Étienne Daho, le premier jour du reste de ma vie sur Pyrénées FM. Bel été à tous!
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0: Le premier jour du reste de ta vie, c'était Étienne Dao. Et puis à présent, direction pour une sortie culturelle Frontignan de Comminges en Haute-Garonne, samedi pour la deuxième édition du Salon du Livre. Oui, parce qu'il y a déjà eu 400 visiteurs l'an dernier qui ont fait le déplacement. L'événement revient donc avec une vingtaine d'auteurs venus présenter leur ouvrage. Alors, il y a des romans, des polars, de la littérature jeunesse, mais même des histoires locales, du patrimoine ou encore de la culture occitane. Au programme, il y a des tables rondes, des conférences autour du livre, de l'histoire et des traditions locales. Le rendez-vous est donc samedi dans une salle climatisée. Oui, je tiens à le préciser quand même. L'entrée est gratuite et toutes les informations sont à retrouver sur la page Facebook du Salon du Livre de Frontignan de Comminges. Dans un instant, c'est Gauvin Serre qui arrive. Et puis la petite info du mercredi de notre très chère Claire Viva Pro.
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0: y est, l'été bien installé sur nos départements. Que vous soyez sur la route des vacances, en balade dans nos villages ou au bord d'un lac en montagne, voire même les pieds dans le sable, merci d'avoir choisi Pyrénées FM. On est là pour vous accompagner avec le meilleur de la musique, l'info nationale et internationale, l'info locale, la météo et bien sûr de la bonne humeur. Passez un très bel été avec nous. On se retrouve dans un instant sur Pyrénées FM.
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0: Nageoire, Bélisel, que sont-ils devenus? Ben moi, je sais ce qu'elle est devenue, Claire Viva Pro. Elle nous attend pour sa petite info côté Cerdagne du mercredi sur Pyrénées FM. Claire Viva, c'est à vous.
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2: Parlons tradition locale. Chaque été, plusieurs villages de Cerdagne accueillent festivals et concerts mettant en valeur la musique traditionnelle catalane et moderne. Ces événements permettent de découvrir la culture locale à travers danse, chants et instruments typiques. Les festivaliers peuvent aussi participer à des ateliers de danse folklorique ou à des dégustations de produits du terroir, mêlant culture musicale et patrimoine gastronomique dans un cadre naturel préservé. Parlons maintenant artisanat, textile et savoir-faire. Certains villages, on le sait, ont conservé des traditions textiles anciennes, comme le filage de laine et le tissage de tapis ou de couvertures. Des ateliers ouverts aux visiteurs permettent aujourd'hui de s'initier aux gestes ancestraux et de comprendre la valeur de ces objets. Les habitants expliquent comment ces métiers étaient essentiels à l'économie locale et comment ils se transmettent encore aujourd'hui pour préserver la culture et l'identité catalane de la région. Restez à notre écoute sur Pyrénées FM.

0: Et c'est Léo Ardourel qui est avec nous aujourd'hui sur Pyrénées FM pour faire un point sur l'actualité nationale et internationale.
1: Bonjour à tous, après la chaleur, place aux orages.

0: département de l'Est bascule en vigilance orange en cette mi-journée. Plus aucun département n'est en revanche placé en vigilance rouge canicule depuis 6 heures ce matin, mais 69 restent en orange. C'est le cas notamment de la Seine-et-Marne où les pompiers continuent de lutter contre les incendies dans la forêt de Fontainebleau, fixés mais toujours pas éteints. Trois reprises de feu ont été constatées et 4 personnes se trouvent en garde à vue. Pendant ce temps, la ministre de la Transition écologiste alerte sur la sécheresse. La France connaît une situation exceptionnelle et très préoccupante selon Monique Barbu, avec 99 départements concernés par des restrictions d'eau sur la totalité du territoire métropolitain. 43 sont au niveau de crise où l'eau est réservée aux usages prioritaires et 206 arrêtés préfectoraux sont en vigueur. Il s'agit du plus haut niveau jamais observé depuis au moins 2013. Ce nouveau rebondissement dans l'affaire Grégory, les faits reprochés à Jacqueline Jacob sont prescrits. La grand-tante du petit garçon est soupçonnée d'être l'un des corbeaux ayant harcelé les parents du petit Grégory tué en 1984 dans les Vosges. Mise en examen pour association de malfaiteurs, Jacqueline Jacob avait saisi la chambre de l'instruction de la cour d'appel de Dijon pour demander l'annulation de ses poursuites. Jérôme Barella, de nouveau entendu par un juge d'instruction, le principal suspect dans l'enquête sur la mort de la petite Liana, est convoqué en vue de sa mise en examen pour le viol et le meurtre de l'adolescente de 11 ans. Il n'était jusqu'ici poursuivi que pour enlèvement et séquestration. Plus de 20 millions de personnes ont assisté à la défaite des Bleus hier soir devant leur écran. Un record d'audience pour M6 depuis le début de la Coupe du Monde. Malgré la déception, les hommes de Didier Deschamps vont rapidement devoir se remobiliser. Ils affronteront samedi le perdant de l'autre demi-finale qui se joue ce soir entre l'Angleterre et l'Argentine. Et puis un mot de cyclisme pour finir avec la 11e étape du Tour de France cet après-midi. 161 km de plat au programme entre Vichy et Nevers. Le départ sera donné à 13h50 et le maillot jaune est toujours sur les épaules de Tadej Pogacar. Excellent après-midi à tous.
1: Merci beaucoup et nous on poursuit avec l'actu d'Andorre du mercredi et René Girmas sur Pyrénées FM.
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3: Il n'y a pas qu'en France où la sécurité sociale et les retraites posent problème. En principauté, les prestations servies par le CASS dépassent les cotisations qui viennent des assurés. Les dépenses augmentent de 13%, c'est bien plus que les recettes qui ne progressent que d'un peu plus de 8%. Le déficit s'élève donc à plus de 2 millions d'euros. Il y a un an, les cotisations excédaient encore les prestations à plus de 2 millions d'euros. C'est donc au total une détérioration de plus de 4 millions d'euros sur une année. Le rapport qui vient de paraître souligne que le problème ne réside pas dans une baisse des recettes, mais dans une augmentation des dépenses. Comme partout, l'espérance de vie augmente et des voix s'élèvent depuis longtemps pour réclamer une réforme urgente du système des retraites. Encore quelques derniers chiffres, on compte en principauté 51 000 salariés, une hausse de 2%, et 9 000 travailleurs indépendants, hausse de 5%. Le nombre de retraités atteint près de 19 000. Le nombre de retraités augmente plus rapidement que celui des cotisants. Alors, heureusement, il n'y a pas que des difficultés. Ce qui va bien, c'est le téléphone. Andorra Telecom a clôturé le premier trimestre avec un bénéfice net de 20 millions d'euros. Ce chiffre est supérieur aux prévisions établies au moment de l'élaboration du budget. Des chiffres qui s'expliquent par le ralentissement de la baisse des recettes liées à ce que l'on appelle le roaming et aussi une amélioration des ventes de services aux particuliers.
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1: Eh oui, quand on s'amuse, le temps passe très très vite. Eh oui, on rentre déjà dans la dernière demi-heure de cette émission. Bon, on est ensemble tout de même depuis 6 heures. N'oubliez pas, 15h, 19h, c'est Ethan qui prendra le relais pour le Grand Bol d'Air. On va également, nous, aller dans quelques minutes sur nos routes pour voir comment ça circule. Mais avant, c'est la musique qui arrive et c'est tout de suite sur Pyrénées FM.
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0: Et on fait un point à présent sur vos conditions de circulation en Ariège. Hein, soyez toujours prudents entre Tarascon-sur-Ariège et Ornolac-Ussat-les-Bains où le radar est toujours en place. Autre point de vigilance sur la route nationale 320 à l'hôpitalet Prélandor. Des travaux se poursuivent dans les deux sens de circulation jusqu'au 29 octobre pour la construction d'un paravalanche. La prudence est également de mise dans la traversée de Sayagouz tandis que des travaux d'entretien se poursuivent jusqu'au 25 septembre sur la route nationale 20 entre Pêche et Albiès. Et puis si vous circulez dans les PO, attention au radar installé sur la RN116 à Rodez dans le sens Prades vers Perpignan. Enfin, comme toujours, à l'approche des grandes agglomérations comme Toulouse ou Pau, on adapte sa vitesse, on respecte les distances de sécurité et on reste attentif aux conditions de circulation. 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

0: Eh bien, j'ai été ravie de passer ce moment en votre compagnie. On se quitte en musique. C'était Joseph Kamal avec le titre Crash. Nous, on se donne rendez-vous demain, même endroit, même heure, 6h, 13h pour le réveil des Pyrénées et au cœur des Pyrénées. D'ici là, prenez soin de vous. Ah bah oui, oui, oui. Et puis surtout, tiens, bah voilà, un titre prédestiné. On se quitte avec de la musique dans un instant. Ce sera Patrick Fiori, que tu reviennes. Mais oui, je reviens demain. Belle journée sur Pyrénées FM. Ciao, ciao.
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Il est 13h. 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
1: Bonjour, bonjour à tous. Un nouveau suspect interpellé dans le cadre de l'enquête sur l'incendie de Fontainebleau. Il a été placé en garde à vue pour tentative de destruction par incendie. Selon TF1, l'homme a été arrêté sur un parking tout proche de la forêt en possession d'un briquet et de morceaux de papier à l'arrière de son véhicule. Les deux feux qui ravagent la forêt de Fontainebleau depuis dimanche ont été fixés mais ne sont toujours pas éteints. Trois reprises ont été constatées. Une partie de l'A6 demeure fermée à la circulation. La ministre de la Transition écologique alerte sur une situation de sécheresse exceptionnelle et très préoccupante. 99 départements français connaissent des restrictions d'eau et plus de 200 arrêtés préfectoraux sont en vigueur du jamais vu depuis au moins 2013 selon Monique Barbu, qui souligne également la précocité de cette sécheresse avec près d'un mois d'avance par rapport à ce que nous connaissions jusqu'à présent. C'est l'une des réformes majeures du second quinquennat d'Emmanuel Macron. La loi sur l'aide à mourir doit être définitivement adoptée aujourd'hui. Un texte pour ouvrir l'accès au suicide assisté, voire à l'euthanasie, dans des conditions très encadrées pour les malades atteints d'affections graves et incurables. Face aux oppositions persistantes à droite, le Premier ministre Sébastien Lecornu a déjà annoncé qu'il saisirait le Conseil constitutionnel. Votre livret A va vous rapporter un peu plus. La Banque de France propose de relever son taux de 1,5 à 1,7% en août. Une augmentation attendue liée au rebond de l'inflation depuis le déclenchement de la guerre au Moyen-Orient. Un conflit qui repart. D'ailleurs, depuis quelques jours, les États-Unis ont mené cette nuit des frappes sur l'Iran. Téhéran a riposté en visant des cibles américaines en Jordanie, au Koweït et à Bahreïn. Les gardiens de la révolution iranienne ont également annoncé que le détroit d'Ormuz resterait fermé jusqu'à la fin des actes d'agression américains. Et puis un mot de foot qui rejoindra l'Espagne en finale de la Coupe du Monde au lendemain de l'élimination des Bleus, la deuxième demi-finale oppose ce soir l'Angleterre à l'Argentine. Le perdant affrontera la France lors du match pour la troisième place, la petite finale qui se jouera samedi soir à 23h. Excellent après-midi à tous.
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1: Et on revient ensemble sur les temps forts du réveil des Pyrénées de ce matin. Alors déjà, on a eu la nouvelle rubrique de René Girma, le clin d'œil de nos régions. On est parti du côté de Livia aujourd'hui. On a fait un focus sur le canal du Midi qui est mis à l'honneur dans l'Aude au musée du Lauragais à Castelnaudary à l'occasion des 30 ans de l'inscription du canal du Midi au patrimoine mondial de l'UNESCO. Toujours un point sur cette météo qui est chaude, certes, mais changeante. Voilà, ça commence à bouger. Et puis, cette petite mise en avant de Lila qui est du côté de Bram et qui partait aujourd'hui du côté d'Axeterme avec ses parents. Alors, elle nous a laissé un message. Elle a fait de gros bisous à toute l'équipe. Et puis, elle voulait faire une petite mention spéciale, on va dire, pour son professeur de maths qu'elle remercie pour cette année. Elle a eu son bac. Ça, c'est génial, vous aussi. Vous pouvez nous envoyer vos petits messages à l'adresse contact@pyreneesfm.com ou tout simplement en appelant le standard 05 61 44 4x0. C'était donc ce matin dans le réveil des Pyrénées sur Pyrénées FM.
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0: c'est l'heure de votre point météo. Cet après-midi, il faudra encore composer avec un ciel partagé entre soleil et nuages sur l'ensemble des Pyrénées. Si de belles éclaircies s'imposeront sur une grande partie de nos départements, le temps deviendra plus instable en fin de journée avec un risque d'averses orageuses vers l'Hospitalet en Ariège et Campan dans les Hautes-Pyrénées. Et un ciel qui se chargera également entre Sigean et Narbonne. Les températures maximales, quant à elles, toujours très estivales. Comptez 31 degrés au maximum de la journée à Lavelanet, 37 à Carcassonne, 29 à Pau et jusqu'à 32 degrés à Saint-Gaudens.
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Il est 14h. 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
1: Bonjour à tous. Le parquet général annonce qu'il ne se pourvoit pas en cassation dans l'affaire des assistants parlementaires du FN. Marine Le Pen et plusieurs cadres du RN ont été définitivement condamnés début juillet pour détournement de fonds publics. La chef de file du RN a aussitôt annoncé se pourvoir en cassation, ce qui suspend sa peine. La Cour de cassation devrait pouvoir statuer au plus tard début avril 2027. 16 départements placés en vigilance orange face au risque d'orages violents, notamment dans l'est de l'Ardèche au Doubs en passant par l'Isère et la Savoie, mais aussi la Manche, l'Orne, la Sarthe, la Mayenne et l'Ille-et-Vilaine. 69 départements restent également placés en vigilance orange canicule aujourd'hui. La ministre de la Transition écologique alerte de son côté sur la sécheresse. Monique Barbu évoque une situation exceptionnelle et très préoccupante avec un nombre record de départements concernés par des restrictions d'eau. 800 pompiers toujours mobilisés en Seine-et-Marne. Plusieurs reprises de feu ont été constatées ce matin dans le massif de Fontainebleau. 5 gardes à vue sont en cours, notamment un homme interpellé hier soir sur un parking interdit d'accès à proximité de la forêt. Il avait dans sa voiture de nombreuses boulettes de papier ainsi qu'un briquet. Invité du 13h de TF1, le ministre de l'économie Roland Lescure confirme la hausse du livret A. Son taux passera à 1,7% au 1er août. C'est la première fois qu'il remonte depuis 2023, une augmentation liée au rebond de l'inflation depuis le déclenchement de la guerre au Moyen-Orient. L'UE et l'Ukraine vont renforcer leur production commune de drones. « Nous devons unir nos forces », déclare Ursula von der Leyen en visite à Kiev. La présidente de la Commission européenne annonce un accord qui permettra, selon elle, de conjuguer l'ingéniosité ukrainienne et la puissance industrielle de l'Europe face à la menace russe. Et puis, les premiers mots de Bruno Genesio à l'OM, le nouvel entraîneur de l'Olympique de Marseille, tenait ce matin sa première conférence de presse. Il a notamment fait part de sa fierté de rejoindre le club phocéen, à Marseille qui débutera sa saison au Vélodrome face à Strasbourg le 21 août prochain. Très bon après-midi à tous.
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1: Très bon mercredi 15 juillet et on démarre avec les amateurs de brocante. Ce 19 juillet, la promenade du Tivoli à Limoux, près de 50 exposants professionnels venus de toute l'Occitanie proposeront meubles anciens, tableaux, vaisselle, bibelots et objets de collection. Entrée gratuite de 9h à 19h. Une seconde édition est déjà prévue le 16 août. Direction Mirepoix avec les fêtes historiques du 17 au 19 juillet. Mirepoix fait un bond dans le passé avec ses fêtes historiques, 3 jours d'animation avec spectacle, défilé, concert rock, spectacle équestre et bal traditionnel. Le grand défilé nocturne, lumineux et musical aura lieu ce samedi soir. Un rendez-vous festif pour toute la famille au cœur de la Bastide. Ce 16 juillet, jeudi 16 juillet, le comité des fêtes de Moulin-Neuf organise la première édition de son marché gourmand. Rendez-vous dès 19h à la salle des fêtes pour une soirée conviviale avec producteurs locaux, artisans, restauration, buvette et concerts au menu. Moules frites, paella, spécialité réunionnaise, cuisine vegan, charcuterie, fromage, miel et glaces artisanales. Et enfin, dimanche 19 juillet à 17h dans la chapelle Sainte-Cécile à Rivel, concert du Quator Cordes et âmes avec contrebasse qui jouera Borodine de Dvorak. Toutes les informations sur musique-carcob.org.

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2: Très bel été à l'écoute de Pyrénées FM. Si vous avez envie de changer de métier, de faire évoluer votre carrière ou de retrouver un emploi qui vous correspond vraiment, vous arrivez au bon moment. Avec une première information, le CF2A propose son bilan de compétences, 24 heures booster pro. Cet accompagnement permet de faire le point sur votre parcours, d'identifier vos compétences et vos talents, puis de construire un nouveau projet professionnel. CF2A est certifié Calliope. Alors pour obtenir davantage d'informations sur ce bilan de compétences, contactez Yamina au 05 68 12 89. AEC Intérim recrute également un électromécanicien, homme ou femme, pour une entreprise située à Luznac en Ariège. Vous assurez la maintenance préventive et curative des installations industrielles, le diagnostic des pannes électriques et mécaniques, ainsi que la réparation et le remplacement des pièces défectueuses. Vous participerez également au réglage des machines et à l'amélioration de leur performance. Pour postuler, vous devez disposer d'une formation de niveau Bac, à Bac plus 2 en électrotechnique ou en maintenance industrielle. Une expérience dans le secteur industriel est demandée. Il s'agit d'un contrat à durée déterminée de 6 mois. Si cette offre vous intéresse, contactez directement Virginie chez AEC Intérim au 05 61 68 12 89.
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1: Excellent après-midi, Pyrénées FM, il est 15h.
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0: Et tout de suite, l'info Pyrénées FM avec Léo Ardourel. Bonsoir Léo.
1: Bonjour à tous. 16 départements placés en vigilance orange aux orages, notamment dans l'est du Doubs à l'Isère, en passant par le Jura, mais aussi l'Ille-et-Vilaine, la Sarthe et la Mayenne à l'ouest. Météo France s'attend à des rafales jusqu'à 100 km/h accompagnées de grêles dans un contexte de forte chaleur qui persiste. 69 départements sont toujours en alerte orange canicule. Pendant ce temps, la ministre de la Transition écologique alerte sur la sécheresse. La France connaît une situation exceptionnelle et très préoccupante selon Monique Barbu, avec 99 départements concernés par des restrictions d'eau, soit la totalité du territoire métropolitain. 43 sont au niveau de crise où l'eau est réservée aux usages prioritaires et plus de 200 arrêtés préfectoraux sont en vigueur. Il s'agit du plus haut niveau jamais observé depuis au moins 2013. Nouveau rebondissement dans l'affaire Grégory. Les faits reprochés à Jacqueline Jacob sont prescrits. La grand-tante du petit garçon est soupçonnée d'être l'un des corbeaux ayant harcelé les parents du petit Grégory tué en 1984 dans les Vosges. Mise en examen pour association de malfaiteurs, Jacqueline Jacob avait saisi la chambre de l'instruction de la cour d'appel de Dijon pour demander l'annulation de ses poursuites. Une étape décisive pour la loi sur l'aide à mourir. Après 2 ans de débat, elle doit être officiellement adoptée aujourd'hui à l'Assemblée. Un texte pour ouvrir l'accès au suicide assisté, voire à l'euthanasie dans des conditions très encadrées pour les malades atteints d'affections graves et incurables. Face aux oppositions persistantes à droite, Sébastien Lecornu a déjà annoncé qu'il saisirait le Conseil constitutionnel. Le Premier ministre qui effectue son premier déplacement à l'étranger depuis son arrivée à Matignon, Sébastien Lecornu se rend au Maroc ce soir pour rencontrer son homologue et consolider le rapprochement entre les deux pays. Un réchauffement diplomatique entamé à l'été 2024 depuis que la France a reconnu la souveraineté marocaine sur le territoire disputé du Sahara occidental. Et puis la 11e étape du Tour de France cet après-midi, 161 km de plat entre Vichy et Nevers, une étape taillée pour les sprinteurs. Excellente journée à tous.
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0: Merci d'avoir choisi Pyrénées FM. Très bel après-midi.
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0: Bienvenue tout le monde, très bel été. C'est Ethan avec vous jusqu'à 19h. Le grand bol d'air, actu, musique, info, cadeau dans l'Aude, dans l'Ariège, dans les Pyrénées orientales. Bon, est-ce qu'on revient sur le match d'hier soir de l'équipe de France? Est-ce qu'on parle de choses qui fâchent? Franchement, pas du tout. En tout cas, on va partir aujourd'hui, ça c'est sûr qu'on va partir du côté de Montségur tout à l'heure avec Stéphanie Le Born, où le château, candidat à l'inscription au patrimoine mondial de l'UNESCO, poursuit sa structuration, direction également. Eh bien, la préhistoire de Tarascon sur Ariège, toujours avec Stéphanie Le Born. On ira du côté de l'Aude aussi avec une très belle initiative et la musique de Pyrénées FM. Et vous tous, surtout, le standard est ouvert, je suis en direct, 15h03, 05 61 44 4x0, 05 61 44 4x0 si vous souhaitez passer une petite dédicace à l'antenne de Pyrénées FM. Bien sûr, ici vous pouvez le faire, on vous offre l'antenne, bien sûr. Bel après-midi.
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L'après-midi, Zao et MC Solar à l'instant, extrait du nouvel album de Zao, Versatile, dispo depuis le 3 avril. Dans un instant, direction Montségur avec Stéphanie Le Born. Et le retour de la musique dans l'eau, dans l'Ariège et les Pyrénées-Orientales avec Chapel Run maintenant. Très bel après-midi, le grand bol d'air jusqu'à 19h.

0: Très bel été. Et bonnes vacances également pour tous les concernés.
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0: Le retour de la musique dans un instant avec Christine and the Queens sur Pyrénées FM. C'est la marcheuse et on est connecté ensemble avec l'actu en temps réel ici sur Pyrénées FM, le grand bol d'air. Et on part du côté de Montségur avec Stéphanie Leborn où le château, candidat à l'inscription au patrimoine mondial de l'UNESCO, poursuit sa structuration. Et c'est l'info en plus.
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2: Du nouveau au pied du château de Montségur, la commune a revu les accès au site avec une signalétique renforcée et un parcours plus clairement balisé vers la billetterie. L'objectif, réduire les pertes liées aux visiteurs qui accédaient au château sans passer par la caisse. Une recette indispensable pour financer l'entretien du site, du musée et les emplois locaux. On écoute Sébastien Meunier, le maire de Montségur.
3: On a travaillé avec la communauté de communes pour renforcer finalement la lisibilité du site pour l'ensemble des visiteurs lorsqu'ils arrivent effectivement au pied du POG et qu'ils voient ce magnifique château de Montségur. C'est vrai que jusqu'à maintenant, il y avait des accès en fait qui n'était pas forcément compréhensible du visiteur. Donc on a renforcé effectivement la signalétique pour qu'en fait il n'y ait plus d'ambiguïté, pour que l'ensemble finalement des visiteurs passent par ce bâtiment pied de POG, qui est le bâtiment d'accueil et la billetterie. Voilà, donc effectivement il y a eu un travail de fait avec de nouvelles clôtures pour finalement mieux baliser et mieux canaliser le flux des visiteurs.
4: Parce qu'on le rappelle, ce château il est entretenu et géré par la commune de Montségur, donc un coût important en termes d'entretien ?
3: Oui, tout à fait. Il y a des coûts d'entretien. D'ailleurs, si vous venez sur le site, vous verrez que de nombreux travaux ont commencé de dévégétalisation et puis de sécurisation du château lui-même. Et effectivement, la commune est gestionnaire de l'ensemble du site, donc à la fois du château, mais également du musée. Et évidemment, pour entretenir tout cela, nous avons des agents. Et pour faire les visites, nous avons des guides. Donc, en haute saison, c'est 6 agents à temps quasiment complet qui interviennent sur le site. Et évidemment, tout ça, c'est une masse salariale. Et puis, l'entretien, comme vous l'avez dit, du site et des collections du musée. Et tout cela, évidemment, est à coût. Donc, en fait, lorsque les visiteurs viennent, finalement, ce billet, c'est une participation, quelque part, à l'action de la collectivité. Il n'y a pas de gain, entre guillemets, commercial sur le sujet, puisque tout cela est réinvesti dans la masse salariale. Je rappelle quand même que les agents sont des habitants du village. Et donc, ça contribue aussi, bien sûr, à maintenir de l'emploi local pour les habitants. Et donc ça, c'est très important.
4: Et donc, on va peut-être éviter 30 à 35% de pertes, du coup, sur les entrées du site.
3: Absolument. On a réussi à chiffrer. Alors, c'était plutôt 20-30%, mais enfin, ça reste extrêmement important pour nous, puisque ça a un impact, comme je vous le disais, sur le budget de fonctionnement, sur le budget d'investissement de la commune. Donc, c'est important que les visiteurs, quand ils viennent sur site, comprennent que finalement, c'est une participation à l'action de la collectivité. Montségur, c'est un tout petit village, hein, c'est 116 habitants. Au dernier recensement de l'INSEE. C'est un maire, c'est un secrétaire de mairie et c'est 6 agents en haute saison. Hein, donc, et puis des adjoints sur lesquels je compte beaucoup et des conseillers municipaux qui sont très très engagés localement. Donc donc on a besoin effectivement de ces ressources pour faire tourner cette commune et puis rendre ce site magnifique.
0: Et une bonne idée pour vos vacances d'été.
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0: Et on retrouve Stéphanie Leborn tout à l'heure, direction la préhistoire de Tarascon-sur-Ariège, où l'un des géants de glace a décidé de se refaire une beauté. Le retour de votre musique sur Pyrénées FM avec Christine and the Queens. Voici la marcheuse juste après ça, Pyrénées FM.
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Excellent après-midi à l'écoute de Pyrénées FM. Bel été, bonnes vacances pour les concernés. Dans un instant, les bons plans en Cerdagne. Et j'ai un autre bon plan aussi du côté de la Rodorte. Juste avant, voici Gauvincer et 4 enfants plus loin. C'est ensemble jusqu'à 19h. Ici le Grand Boulder. Bien qu'elle

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1: Parlons tradition locale. Chaque été, plusieurs villages de Cerdagne accueillent festivals et concerts mettant en valeur la musique traditionnelle catalane et moderne. Ces événements permettent de découvrir la culture locale à travers danse, chants et instruments typiques. Les festivaliers peuvent aussi participer à des ateliers de danse folklorique ou à des dégustations de produits du terroir, mêlant culture musicale et patrimoine gastronomique dans un cadre naturel préservé. Parlons maintenant artisanat, textile et savoir-faire. Certains villages, on le sait, ont conservé des traditions textiles anciennes, comme le filage de laine et le tissage de tapis ou de couvertures. Des ateliers ouverts aux visiteurs permettent aujourd'hui de s'initier aux gestes ancestraux et de comprendre la valeur de ces objets. Les habitants expliquent comment ces métiers étaient essentiels à l'économie locale et comment ils se transmettent encore aujourd'hui pour préserver la culture et l'identité catalane de la région. Restez à notre écoute sur Pyrénées FM.
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2: Des Pyrénées à la Méditerranée, merci d'avoir choisi Pyrénées FM. Un bel été avec un bon plan sorti ce soir si vous êtes du côté de la Rodorte. On en parle après.

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0: Ensemble, en direct, jusqu'à 19h, le grand bol d'air avec la rédac. On est connecté un petit peu partout, dans l'Aude, dans l'Ariège, les Pyrénées orientales et direction de l'Ariège, direction la préhistoire de Tarascon-sur-Ariège avec Stéphanie Le Born, où l'un des géants de glace a décidé de se refaire une beauté.
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2: Au parc de la préhistoire à Banat, le mammouth emblématique a disparu. Enfin, presque. Le célèbre mammouth de Bolou est actuellement démonté pour une vaste opération de restauration. En attendant son retour au printemps prochain, un autre géant venu tout droit de Sibérie a pris sa place. On découvre le coulisses de ce chantier exceptionnel avec le paléontologue Francis Duranton, ancien directeur du musée d'histoire naturelle de Toulouse.
3: Oui, ce mammouth de Bolou qui a été découvert en 1901 au moment où on crée la voie de chemin de fer entre Foix et Saint-Giron. Il a connu une longue histoire puisqu'il a été présenté, d'abord il y a eu un premier remontage qui a été fait dans les années 30, puis ensuite il a été présenté au château de Foix pendant de très nombreuses années. Et il a eu une autre restauration qui a été faite dans les années 90 et pour terminer, une restauration ultime dans les années 2010 qui avait conduit au spécimen que beaucoup d'entre vous ont eu le plaisir de découvrir ici au Parc de la Préhistoire. Simplement, avec cette longue histoire et tous ces changements, ces déménagements, ces manipulations, ces variations de température, d'hygrométrie, le squelette commençait à présenter des traces inquiétantes de petites fissurations qui laissaient craindre que ça ne s'abîme davantage. Et donc le service de conservation départementale a décidé de restaurer complètement ce mammouth, de le remettre en état. Il y a eu un appel d'offres qui a été fait. C'est notre société Eldonia qui a gagné ce marché. Et donc nous avons démonté le mammouth de Bolou. Nous sommes au Parc de la Préhistoire. Un parc de la préhistoire sans mammouth, c'est pas possible. Et donc, par chance, nous avions dans notre peau profonde, dans nos collections à nous, nous avons un squelette d'une jeune mammouth, d'une jeune femelle mammouth, qui a, je dirais, 10-15 ans environ, qui a été trouvée en Sibérie, sur les berges d'une rivière, qui est très complète, qui a été, que du coup on prête pendant ce temps-là au parc de la préhistoire, pour que les visiteurs puisse quand même voir un vrai mammouth au parc de la préhistoire avant que le mammouth de Bolou ne revienne au mois de mars l'année prochaine pour la prochaine saison touristique.
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0: Très bel après-midi ensemble jusqu'à 19h avec un bon plan. Comme promis avec le festival Convivencia qui fait escale à Ledorte. La Redorte, c'est aujourd'hui le long du canal du Midi. Eh bien, vous allez pouvoir voir une péniche transformée en scène flottante. Vous allez voir de la musique, restauration, boisson bien sûr sur place. Il parcourt près de 400 km sur le canal du Midi, donc rendez-vous aujourd'hui à la Redorte. Tiens d'ailleurs, si vous croisez Vanessa, vous lui dites de la part de Ethan qu'elle vous offre un petit goodies. Voilà, vous dites Ethan de Pyrénées FM bien sûr. Dans un instant, le retour de la musique avec Étienne Dao. Très bel après-midi.
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16: 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Bon après-midi avec Pyrénées FM.

0: avec Étienne Dao, à l'instant un homme à la mer sur Pyrénées FM. Et bien sûr, ensemble jusqu'à 19h.
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0: Le grand bol d'air pour vous accompagner avec les mystères de Pyrénées qui arrivent tout à l'heure à 16h. Encore de beaux cadeaux également à gagner. L'actu en temps réel sur Pyrénées FM et puis bien sûr la musique. Elle revient très vite, Abba et les bébés brunes. Très bel après-midi et belles vacances.

0: Julien Libre à l'instant sur Pyrénées FM. Allez, on revient très très vite avec l'actu Pyrénées FM.
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0: pas à l'instant. J'espère que vous passez une très belle après-midi.
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0: Très bon mercredi après-midi, Pyrénées FM, il est 16h.
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0: Excellent après-midi à l'écoute de Pyrénées FM. La mystère de Pyrénées arrive juste après l'actu Pyrénées FM avec Léo Ardourel. Bonjour Léo.
1: Bonjour, bonjour à tous. C'est une première depuis 2023. Le taux du livret A va être revu à la hausse cet été. Il passera à 1,7% au 1er août, confirme le ministre de l'économie Roland Lescure sur le plateau du 13h de TF1. Une augmentation directement liée au rebond de l'inflation depuis le déclenchement de la guerre au Moyen-Orient. Le taux du livret d'épargne populaire, lui, ne bouge pas, il reste à 2,5%. Elle évoque une situation exceptionnelle et très préoccupante. La ministre de la Transition écologique, Monique Barbu, s'inquiète de la sécheresse en France avec un nombre record de départements concernés par des restrictions d'eau. Du jamais vu depuis 2013, le tout dans un contexte de forte chaleur persistante. 69 départements sont toujours en vigilance orange canicule, 16 pour risque d'orages violents, notamment dans l'est du pays. 5 personnes, dont un pompier volontaire placé en garde à vue dans l'enquête sur les incendies dans la forêt de Fontainebleau. Un nouveau suspect a notamment été arrêté hier soir sur un parking interdit d'accès à proximité de la forêt. Il avait dans sa voiture de nombreuses boulettes de papier ainsi qu'un briquet. 3 reprises de feu ont été constatées ce matin. L'incendie est fixé mais pas éteint. 800 pompiers sont toujours mobilisés. Jérôme Barella, de nouveau entendu par un juge d'instruction. Le principal suspect dans l'enquête sur la mort de la petite Liana est convoqué en vue de sa mise en examen pour le viol et le meurtre de l'adolescente de 11 ans. Il n'était jusqu'ici poursuivi que pour enlèvement et séquestration. Après 2 ans de débat, la loi sur la fin de vie entrevoit enfin le bout de son chemin parlementaire. Le texte légalisant l'euthanasie et le suicide assisté sous condition va être soumis au vote final des députés. Le Premier ministre Sébastien Lecornu a déjà annoncé qu'il saisirait le Conseil constitutionnel. Et puis plus de 20 millions de personnes ont assisté à la défaite des Bleus hier soir devant leur écran. Un record d'audience pour M6 depuis le début de la Coupe du Monde. Malgré la déception, les hommes de Didier Deschamps vont devoir rapidement se remobiliser. Ils affronteront samedi le perdant de l'autre demi-finale qui se joue ce soir entre l'Angleterre et l'Argentine. Très bonne fin d'après-midi à tous.
0: 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Très bel après-midi avec Shakira et Julien Doré dans un instant sur Pyrénées FM.
2: Bonjour, j'ai hâte de jouer avec vous.
0: Ah, vous savez, Pyrénées me donne des indices. Grâce à ces indices, il faut trouver un nouveau lieu aujourd'hui. Et à la clé, 2 entrées pour l'un des sites partenaires Pyrénées FM, le Cesta. On vous offre vos entrées pour 2 personnes, 3 indices que je vais vous donner pendant cette heure, entre 16h et 17h. Alors aujourd'hui, je vous emmène dans un lieu où l'on vient depuis des siècles pour se sentir mieux. Le premier indice que je vous dévoile tout de suite. Chez moi, la nature fait tout le travail, pas besoin de la faire chauffer, elle arrive déjà à bonne température. Alors, si vous avez déjà une idée sur ce lieu qu'il faut trouver aujourd'hui, eh ben, vous pouvez m'appeler. 05 61 44 4x0 05 61 44 4x0. On est en direct, 16h passées de 3 minutes. C'est Ethan en votre compagnie, comme promis. Shakira avec Zou qui performera pendant la mi-temps justement de la finale de la Coupe du Monde de foot aux côtés de Madonna, BTS et Justin Bieber. On l'écoute juste après Julien Doré. Voici le lac.

À l'écoute de Pyrénées FM, on est en direct, c'est les mystères de Pyrénées. Vous continuez de faire vos propositions. 05 61 44 4x0, 05 61 44 4x0. Je vais vous donner un deuxième indice juste après Superbus. Voici Butterfly maintenant, c'est Pyrénées FM.

0: La suite de la musique avec Rod Stewart, Louane ou encore Charles Pousse. Ici c'est Pyrénées FM. Très bel après-midi.
1: Voici les mystères de Pyrénées sur Pyrénées FM avec la grotte de la vache à Aliat en Ariège.
2: Bonjour, je suis ravie d'être avec vous aujourd'hui.
0: Ah, vous le savez, les mystères de Pyrénées, c'est entre 16h et 17h. On découvre un lieu comme tous les jours. À la clé, deux entrées pour l'un des sites du Cesta, partenaire de Pyrénées FM. Je vous ai donné un premier indice tout à l'heure. Alors, je vous emmène aujourd'hui dans un lieu où l'on vient depuis des siècles, hein, pour sentir mieux. Le premier indice, chez moi, la nature fait tout le travail, pas besoin de la faire chauffer. Elle arrive déjà à bonne température. J'ai une proposition, même plusieurs propositions, mais j'ai pris celle de Jérôme. Il habite dans le Tarn, à Palleville. C'est à côté de Revel et Puy-Lorin. Il m'a proposé des sources d'eau chaude de Mérins-les-Vals. C'est presque ça, c'est pas le bon endroit. D'ailleurs, je fais un coucou aux pompiers de Revel et puis dans le Tarn aussi, le comité des fêtes de Fraigeville. Voilà, j'adore faire des petites soirées là-bas au mois de juin. Si vous avez l'occasion d'aller les voir, eh bien voilà, je voulais saluer de ma part, de la part de Ethan, de Pyrénées FM. Vous l'avez bien compris, c'est l'été, on est en mode détente, c'est les vacances, on en profite. Allez, le deuxième indice, tout de suite. Mon eau est réputée depuis le Moyen-Âge. Elle attire aussi bien les curistes que les personnes venues simplement profiter d'un moment de détente. Là, je suis sûr que vous l'avez, ce lieu que l'on recherche aujourd'hui. 05 61 44 4x0, 05 61 44 4x0 pour faire vos propositions à l'antenne avec moi dans quelques minutes. Le temps d'écouter la musique de Pyrénées FM, la meilleure évidemment. Rod Stewart, Louane ou encore Charles Pousse. Très bel été.
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Le grand bol d'air jusqu'à 19h et les mystères de Pyrénées jusqu'à 17h avec un nouvel indice à découvrir dans quelques minutes ici Pyrénées FM pour vous accompagner dans l'eau, dans l'Ariège et les Pyrénées orientales. Très bel été, bonnes vacances pour les concernés, puis là pour ceux qui travaillent, on vous accompagne avec Rod Stewart maintenant, Pyrénées FM.

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1: Les mystères de Pyrène entre 16h et 17h avant de retrouver l'actu, l'info, les bons plans tout à l'heure à 17h. D'ailleurs, si vous organisez des bons plans, téléchargez l'application Pyrène FM disponible gratuitement dans vos stores et sur pyrenefm.com dans la rubrique contact. Vous nous envoyez vos bons plans. On est parti avec les mystères de Pyrène et nouvel indice.
2: Bonjour. J'ai hâte de jouer avec vous.
1: Oh bonjour et rebonjour même. Le troisième et dernier indice pour trouver ce lieu aujourd'hui. Un petit récap des indices que je viens de vous donner depuis 16h ici sur Pyrénées FM, dans l'Aude, dans l'Ariège et dans les Pyrénées-Orientales. Aujourd'hui, je vous emmène dans un lieu où l'on vient depuis des siècles pour se sentir mieux. Premier indice que je vous ai dévoilé. Chez moi, la nature fait tout le travail. Pas besoin de faire chauffer, de la faire chauffer. Elle arrive déjà à bonne température. Deuxième indice, mon eau est réputée depuis le Moyen-Âge. Elle attire aussi bien les curistes que les personnes venues simplement profiter d'un moment de détente. Et enfin, le dernier indice. Alors, avant d'appeler, je vais quand même vous donner quelques propositions parce qu'il faut être très précis hein, sur ce mystère des Pyrénées. Dernier indice, en tout cas. Je me trouve à Aix-les-Thermes, une ville qui compte plus de 60 sources d'eau chaude naturelle. Je suis réputé pour mes soins thermaux et mes espaces de détente alimentés par une eau pouvant dépasser 70 degrés à la source. J'ai eu plusieurs propositions. J'ai eu Jeanne de Puyvert qui m'a dit les bains d'Aix-les-Thermes. Ce n'est pas accepté, il faut être très précis là sur ces mystères de Pyrène, malheureusement. Annick de Carcassonne qui m'a dit les eaux d'Aix-les-Thermes, les cures d'Aix-les-Thermes. Non, ce n'est pas la réponse exacte. Eh bien, vous faites vos propositions. À la clé, deux entrées pour l'un des sites gérés par le CESTAP. Partenaire Pyrénées FM, vous avez le choix entre le château de Foix, la grotte du Mas d'Azil, la grotte de Niau, le palais des évêques, Talcanéo, les sites d'Orlu. Il y a vraiment le choix. Deux entrées à gagner pour vous si vous avez trouvé la bonne réponse pour ce mystère des Pyrénées. 05 61 44 4x0. 05 61 44 4x0. Je vous souhaite bonne chance. La musique revient avec Matmata Wassiema.
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0: Ravi de vous accompagner jusqu'à 19h. Et les mystères de Pyrène. Et ça y est, c'est parti pour la grande réponse.
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0: En direct, 16h45. J'espère que vous passez un bon moment en notre compagnie. Ethan, avec vous jusqu'à 19h. Les mystères de Pyrène, entre 16h et 17h. Il faut trouver un lieu comme chaque après-midi. Je vous emmène dans un lieu où l'on vient depuis des siècles pour se sentir mieux. Les trois indices à la clé. Eh bien, votre réponse est tenter de gagner deux entrées pour l'un des sites gérés par le CESTA, partenaire Pyrénées FM. Alors, le premier indice, chez moi la nature fait tout le travail, pas besoin de la faire chauffer, elle arrive déjà à bonne température. Deuxième indice, mon eau est réputée depuis le Moyen-Âge, elle attire aussi bien les curistes que les personnes venues simplement profiter d'un moment de détente. Troisième indice, et dernier, je me trouve à Aix-les-Thermes, une ville qui compte plus de 60 sources d'eau chaude naturelle. Je suis réputé pour mes soins thermaux et mes espaces de détente alimentés par une eau pouvant dépasser 70 degrés à la source. Rien que dire ces mots, ça me donne envie d'y aller. Je sais pas vous, mais en tout cas, vous avez bien sûr fait vos propositions. Alors, il y a deux réponses impossibles, bien sûr, puisqu'on est super sympa. C'est l'été ici, on n'a pas envie de se prendre la tête. Alors, on a eu Benoît de Casal-Renou, j'espère que je prononce bien. Désolé Benoît si j'écorche un petit peu votre ville. Il avait proposé les thermes d'Aix-les-Thermes. Thierry de Les Alpes-sur-Lers, les bains du Couloubret. Pascal Darvigna, les bains du Couloubret. Également pour Mireille de Bellestas. Céline, les bains du Couloubret. Également Julien de La Roque-d'Olme, les bains du Couloubret. Cassandra de Bram, les thermes d'Aix-les-Thermes. Vous l'avez bien compris, on est super sympa ici sur Pyrénées FM.
2: Bravo, vous avez percé mon mystère.
0: Oui, et bravo. Et bravo à Cassandra parmi toutes ces bonnes réponses. Oui, c'était accepté, les bains du Couloubret ou les thermes d'Aix-les-Thermes. Encore bravo à vous tous. Nouveau jeu demain entre 16h et 17h sur Pyrénées FM. D'ailleurs, vous pouvez participer vous aussi. Vous avez envie qu'on fasse deviner un lieu. Peut-être des difficultés, peut-être que ce seront vos indices. Eh bien, on les attend. Rendez-vous sur pyrenefm.com dans la rubrique Contact. Allez, restez bien collés à moi. À 17h, c'est l'actu, l'infotrafic et la météo. Et encore bravo. C'est reparti, le grand bol d'air jusqu'à 19h. Très bel été.
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0: Bel été avec Pyrénées FM, je vais vous offrir un très beau cadeau, un mini-robot d'une valeur de 139 €. Je vous dis tout dans un instant sur Pyrénées FM. Les Rolling Stones, juste après Manu Chao, voici Je ne t'aime plus, mais nous on s'adore, Pyrénées FM.

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1: Info, bon plan, la musique de Pyrénées FM revient, il est 17h.
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1: Et un point avec vos conditions de circulation en direction l'Ariège où la circulation reste perturbée sur la 66 entre Mazères et Pamiers. Des opérations de fauchage sont en cours jusqu'à vendredi midi avec la neutralisation ponctuelle de la voie de droite. Toujours en Ariège, la route départementale 12 est fermée à Varilhes entre le giratoire de Bigorre et le giratoire Socrare au niveau du passage à niveau 57. À la suite d'un incendie, une déviation est mise en place. À Aix-les-Thermes, la RD82, les véhicules de plus de 19 tonnes et de plus de 12 mètres de long ne peuvent pas circuler jusqu'au 31 juillet en raison de travaux de réfection de la chaussée. Direction la Haute-Garonne avec la N125 à Fos, la circulation est alternée jusqu'à ce jeudi 18h avec une limitation de vitesse à 50 km/h. Et puis enfin on termine avec les Pyrénées-Orientales et la route nationale 22 à Porta qui est fermée chaque nuit de 21h à 6h jusqu'à vendredi matin pour des travaux de sécurisation. Une déviation est mise en place pour les usagers en direction de Landorre et de Foix.
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1: Et tout de suite, l'info Pyrénées FM avec Léo Ardourel. Bonsoir Léo.
3: Bonsoir à tous. Plus d'un mois après la mort de la petite Liana dans le Gers, Gérald Darmanin dresse le bilan du réexamen des plaintes pour violences sexuelles sur mineurs demandées à tous les parquets de France. Plus de 85 000 plaintes ont été recensées, dont 15 000 nouvelles. Le garde des Sceaux annonce l'ouverture de 1350 informations judiciaires pour des crimes et délits de nature sexuelle sur mineurs. Au total, 675 personnes ont été incarcérées pour ces faits depuis le 8 juin dernier. Le parquet général annonce qu'il ne se pourvoit pas en cassation dans l'affaire des assistants parlementaires du FN. Marine Le Pen et plusieurs cadres du RN ont été définitivement condamnés début juillet pour détournement de fonds publics. La chef de file du RN a aussitôt annoncé se pourvoir en cassation, ce qui suspend sa peine. La Cour de cassation devrait pouvoir statuer au plus tard début avril 2027. C'est l'une des réformes majeures du second quinquennat d'Emmanuel Macron. La loi sur l'aide à mourir doit être définitivement adoptée à l'Assemblée d'ici ce soir. Un texte pour ouvrir l'accès au suicide assisté, voire à l'euthanasie dans des conditions très encadrées pour les malades atteints d'affections graves et incurables. Face aux oppositions persistantes à droite, le Premier ministre Sébastien Lecornu a déjà annoncé qu'il saisirait le Conseil constitutionnel. Votre livret A va vous rapporter un peu plus, son taux va passer de 1,5 à 1,7% en août. Confirmation ce midi du ministre de l'économie sur TF1, Roland Lescure qui suit les recommandations de la Banque de France. Une augmentation liée au rebond de l'inflation depuis le déclenchement de la guerre au Moyen-Orient. Après la chaleur, la France balayée par de violents orages. 16 départements sont placés en vigilance orange dans le nord-ouest et l'est du pays. Sur le front des incendies, 600 pompiers luttent toujours contre les flammes dans la forêt de Fontainebleau où plusieurs reprises de feu ont été constatées. 5 suspects ont été placés en garde à vue. Et puis la descente aux enfers se poursuit pour les Girondins de Bordeaux. La DNCG confirme en appel l'exclusion du club de toutes les compétitions nationales. Excellente fin d'après-midi à tous.
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1: La météo de demain, jeudi 16 juillet, le ciel restera très nuageux sur l'Ariège, l'Aude et la Haute-Garonne. En Bigorre, le voile nuageux dominera une bonne partie de la journée. Les températures matinales seront comprises entre 23 degrés à Aurillon, 25 degrés à Saint-Jean-de-Verge, 27 degrés à Carcassonne et 28 degrés à Quillan. L'après-midi, prudence, un risque d'orage concernera le Lauragais jusqu'au Narbonnais. Les cellules les plus actives sont attendues au pied des Pyrénées avec des rafales pouvant atteindre 95 km/h, notamment du côté de Font-Romeu. Malgré cette dégradation, les maximales atteindront en moyenne 32 degrés. Le soleil fera son retour dès vendredi, accompagné d'une baisse des températures avec une chaleur plus supportable.
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1: Et le grand bol d'air jusqu'à 19h. Avec l'émission qui est en direct, 17h04, ça y est, c'est parti.
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1: 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Allez, le retour de la musique, les bons plans, bien évidemment, sur Pyrénées FM. Et c'est le grand bol d'air. Très bel été.
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0: Excellent après-midi à l'écoute de Pyrénées FM avec Yazoo à l'instant, c'était dans le go, très bel après-midi avec vos messages, vos dédicaces, on est connectés ensemble jusqu'à 19h, le grand bol d'air.
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0: Sur Pyrénées FM pour vous accompagner, le festival Convivencia fait escale aujourd'hui à la Redorte. C'est aujourd'hui à partir de 20h. En fait, c'est une péniche qui se transforme en scène flottante, artiste, musique, bien sûr, restauration, buvette. C'est à la Redorte. Aujourd'hui, c'est l'étape du jour pour le festival Convivencia. Dans un instant, Pyrénées FM avec l'actu en temps réel. Une très belle initiative pour les pompiers au doigt. On en parle dans quelques minutes ici sur Pyrénées FM, bien sûr. Et la musique revient très vite.
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0: On adore. Ben, l'oncle Saul, à l'instant sur Pyrénées FM. Très bel après-midi, c'est Ethan en votre compagnie jusqu'à 19h.
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0: Pyrénées FM avec vous partout, tout le temps. Très bel été. On est là pour vous accompagner sur les routes de l'Ariège, des Pyrénées-Orientales, de l'Aude également et direction l'Aude et l'Hérault également avec Anthony. Bonsoir Anthony, comment allez-vous? Bienvenue sur Pyrénées FM.
2: Salut, bonjour à tout le monde. Oui, bah, ça va très bien, très très bien, ouais, merci.
0: Vacances, pas vacances?
2: Pas vacances du tout, pleine saison d'été.
0: Ah. Alors Anthony, vous avez une très belle initiative, vous avez lancé l'opération Ruban Rouge. Il s'agit de mettre un ruban ou un morceau de tissu de couleur sur les véhicules. Expliquez-nous un petit peu le concept et pourquoi.
2: Oui, ben en fait, on a lancé cette idée-là. C'est une idée un peu symbolique pour remercier les pompiers du sud de la France, mais aussi tous les pompiers de France qui sont venus en renfort donc dans le sud pour ces incendies, ces feux de forêt très conséquents qu'il y a eu dans le sud. On a décidé de lancer l'opération Ruban Rouge. C'est voilà un bout de tissu rouge, un foulard de feria ou peu importe un ruban rouge installé donc sur les véhicules, que ce soit au rétroviseur intérieur, extérieur ou même sur l'antenne, enfin voilà, de sorte à ce que ça soit bien visible et pour remercier en fait
0: les pompiers.
2: Les pompiers du sud, quoi.
0: Exactement. Alors, pourquoi cette initiative, comment elle est venue? C'est parce que vous êtes vous-même pompier? Parce que vous avez été touché par les incendies? Parce que vous avez des pompiers autour de vous? Pourquoi?
2: Non, parce qu'en fait, je suis gérant d'une page Facebook qui a un certain réseau sur l'Hérault et que j'ai une large communauté. Mm-hmm. Personne de ma communauté qui m'a dit mais pourquoi on ne ferait pas quelque chose pour montrer notre soutien à ces pompiers là et du coup j'ai demandé à ma communauté ce qu'ils en pensaient et du coup ma communauté m'a répondu que clairement oui c'était une très bonne idée, voilà. Et que lancer une opération comme ça pouvait vraiment être sympa. Donc du coup, c'est ce qu'on a fait.
0: C'est une très belle communauté, c'est une très belle idée, bien sûr. Anthony, bon, c'est quelle page? On peut quand même dire la page. Écoutez,
2: Il n'y a pas de souci, c'est la page Casin Foradar.
0: D'accord.
2: Sur Facebook, voilà, je suis suivi par plus de 300 000 personnes. Hein, et
0: on les salue, une belle initiative. Et bien sûr, donc voilà, un foulard bien rouge, de couleur rouge, pour soutenir tous les pompiers de toute la France, plus généralement, et puis du sud-est, du sud-ouest, ceux qui sont mobilisés en ce moment. Merci beaucoup, Anthony, pour votre initiative.
2: Avec plaisir, pas de soucis.
0: Et au plaisir de revenir sur Pyrénées FM. D'ailleurs, si vous avez des initiatives pour les pompiers, pour soutenir les pompiers, on peut-être aider nos amis pompiers. Bien sûr, le meilleur, c'est de ne pas les gêner pendant les interventions. Écouter les consignes de sécurité, bien entendu. Si vous avez des idées et si vous voulez les aider, 05 61 44 4x0. Pyrénées FM, bienvenue. 17h24. Dans 5 secondes, on est en direct avec le retour de la musique. C'est Francis Cabrel, encore et encore sur Pyrénées FM.

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1: Et un point avec vos conditions de circulation en direction l'Ariège, où la circulation reste perturbée sur la 66 entre Mazères et Pamiers. Des opérations de fauchage sont en cours jusqu'à vendredi midi avec la neutralisation ponctuelle de la voie de droite. Toujours en Ariège, la route départementale 12 est fermée à Varilhes entre le giratoire de Bigorre et le giratoire Socrare au niveau du passage à niveau 57. À la suite d'un incendie, une déviation est mise en place. À Aix-les-Thermes, la RD82, les véhicules de plus de 19 tonnes et de plus de 12 mètres de long ne peuvent pas circuler jusqu'au 31 juillet en raison de travaux de réfection de la chaussée. Direction la Haute-Garonne avec la N125 à Fos. La circulation est alternée jusqu'à ce jeudi 18h avec une limitation de vitesse à 50 km/h. Et puis enfin, on termine avec les Pyrénées-Orientales et la route nationale 22 à Porta qui est fermée chaque nuit de 21h à 6h jusqu'à vendredi matin pour des travaux de sécurisation. Une déviation est mise en place pour les usagers en direction de l'Andorre et de Foix.
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10: Merci d'avoir choisi Pyrénées FM. On est ensemble jusqu'à 19h. Le grand bol d'air dans l'eau, dans l'Ariège, dans les Pyrénées Orientales. 05 61 44 4x0. Vos messages dédicaces pour la suite, Gims et Francis Cabrel maintenant. Pyrénées FM. D'abord.

0: Avec Gims à l'instant sur Pyrénées FM. Très bel été.
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0: Connectés ensemble jusqu'à 19h avec la rédaction Pyrénées FM et le Festival des Nouveaux Auteurs dans la Vallée de l'Audre vient du samedi 25 juillet au samedi 1er août pour une 27e édition placée sous le signe des grandes figures de la littérature et du théâtre. Le rendez-vous Limousin proposera création, lecture et rencontre, projection réunissant des artistes de renom, Oscar Wilde, Napoléon, Albert Camus, Jean-Marie Besset, fondateur du Festival Nouveaux Auteurs dans la Vallée de l'Audre. Revient sur ce festival au micro de Mélanie Eve.
2: J'ai créé ce festival NAVA, des nouveaux auteurs dans la vallée de l'Aude, à Limoux, pour faire découvrir des nouveaux textes, c'est-à-dire des textes qui n'ont jamais été présentés avant en France, en tout cas. Et ça fait 27 ans qu'on fait ce festival. Et il n'y a pas beaucoup de festivals de théâtre qui ont cet âge-là, ce qui est quand même remarquable. Et son succès, c'est peut-être parce qu'on a choisi de raconter toujours une histoire. Voilà, on raconte une histoire dans une langue française qu'on veut la plus belle possible. Donc voilà, donc les gens sont sensibles, je crois, à cette idée que le théâtre raconte une histoire dans une très belle langue, une histoire évidemment dramatique, une histoire qui fait rire ou qui fait pleurer. Et voilà, je crois qu'en cela, on est fidèle au fondement du théâtre et particulièrement à la tradition du théâtre français. Donc il n'y a rien qui soit obscur, si vous voulez. C'est ouvert à tous, à tout le monde, aux jeunes, aux plus âgés, enfin à tout le monde.
0: Très bel après-midi à l'écoute de Pyrénées FM. Vos bons plans, vous continuez de nous les envoyer, bien sûr. 05 61 44 4 x 0. La musique tout de suite avec Gérald de Palmas. Bel été.

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0: Pour vous accompagner dans l'Aude, dans l'Ariège et dans les Pyrénées Orientales, avec notre équipe, la rédaction Pyrénées FM, on part du côté de Montségur avec Stéphanie Leborn, où le château, candidat à l'inscription au patrimoine mondial de l'UNESCO, poursuit sa structuration.
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2: Du nouveau, au pied du château de Montségur, la commune a revu les accès au site avec une signalétique renforcée et un parcours plus clairement balisé vers la billetterie. L'objectif, réduire les pertes liées aux visiteurs qui accédaient au château sans passer par la caisse. Une recette indispensable pour financer l'entretien du site, du musée et les emplois locaux. On écoute Sébastien Meunier, le maire de Montségur.
3: On a travaillé avec la communauté de communes pour renforcer finalement la lisibilité du site pour l'ensemble des visiteurs lorsqu'ils arrivent effectivement au pied du pog. Qui voit ce magnifique château de Montségur. C'est vrai que jusqu'à maintenant, il y avait des accès en fait, qui n'étaient pas forcément compréhensibles du visiteur. Donc, on a renforcé effectivement la signalétique pour qu'en fait, il n'y ait plus d'ambiguïté, pour que l'ensemble finalement des visiteurs passent par ce bâtiment pied de pog, qui est le bâtiment d'accueil et la billetterie. Voilà. Donc, effectivement, il y a eu un travail de fait avec de nouvelles finalement de nouvelles clôtures pour finalement mieux baliser et mieux canaliser le flux des visiteurs.
4: Parce qu'on le rappelle, ce château, il est entretenu et géré par la commune de Montségur, donc un coût important hein, en termes d'entretien.
3: Oui, tout à fait, il y a des coûts d'entretien. D'ailleurs, si vous venez sur le site, vous verrez que de nombreux travaux ont commencé de dévégétalisation et puis de sécurisation du château lui-même. Et effectivement, la commune est gestionnaire de l'ensemble du site, donc à la fois du château, mais également du musée. Et évidemment, pour entretenir tout cela, nous avons des agents et pour faire les visites, nous avons des guides. Donc, en haute saison, c'est 6 agents à temps quasiment complet qui interviennent sur le site. Évidemment, tout ça, c'est une masse salariale. Et puis, il y a l'entretien, comme vous l'avez dit, du site et des collections du musée. Et tout cela, évidemment, est à coût. Donc, en fait, lorsque les visiteurs viennent, finalement, ce billet, c'est une participation, quelque part, à l'action de la collectivité. Il n'y a pas de gain, entre guillemets, commercial sur le sujet, puisque tout cela est réinvesti dans la masse salariale. Je rappelle quand même que les agents sont des habitants du village et donc ça contribue aussi bien sûr à maintenir de l'emploi local pour les habitants et donc ça c'est très important.
4: Et donc on va peut-être éviter 30 à 35% de pertes du coup sur les entrées du site.
3: Absolument, on a réussi à chiffrer, alors c'était plutôt 20-30%, mais enfin, ça reste extrêmement important pour nous puisque ça a un impact comme je vous le disais sur le budget de fonctionnement, sur le budget d'investissement de la commune. Donc c'est important que les visiteurs quand ils viennent sur site comprennent que finalement c'est une participation à l'action de la collectivité. Montségur, c'est un tout petit village, hein, c'est 116 habitants au dernier recensement de l'INSEE. C'est un maire, c'est un secrétaire de mairie et c'est 6 agents en haute saison. Hein, donc, et puis des adjoints sur lesquels je compte beaucoup et des conseillers municipaux qui sont très très engagés localement. Donc voilà, donc on a besoin effectivement de ces ressources pour faire tourner cette commune et puis rendre ce site magnifique.
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0: Allez, dans un instant, c'est l'infotrafic, la météo de demain, l'actu avec la rédaction. Et pour la musique, voici Les Innocents et Luis Fonsi.
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1: La toute dernière heure à passer ensemble sur Pyrénées FM, il est 18h.
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1: Et un point avec vos conditions de circulation en direction l'Ariège, où la circulation reste perturbée sur la 66 entre Mazères et Pamiers. Des opérations de fauchage sont en cours jusqu'à vendredi midi avec la neutralisation ponctuelle de la voie de droite. Toujours en Ariège, la route départementale 12 est fermée à Varilhes entre le giratoire de Bigorre et le giratoire Socrare au niveau du passage à niveau 57. À la suite d'un incendie, une déviation est mise en place. À Aix-les-Thermes, la RD82, les véhicules de plus de 19 tonnes et de plus de 12 mètres de long ne peuvent pas circuler jusqu'au 31 juillet en raison de travaux de réfection de la chaussée. Direction la Haute-Garonne avec la N125 à Fos. La circulation est alternée jusqu'à ce jeudi 18h avec une limitation de vitesse à 50 km/h. Et puis enfin, on termine avec les Pyrénées-Orientales et la route nationale 22 à Porta qui est fermée chaque nuit de 21h à 6h jusqu'à vendredi matin pour des travaux de sécurisation. Une déviation est mise en place pour les usagers en direction de Lendore et de Foix.
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1: Et tout de suite, l'info Pyrénées FM avec Léo Ardourel. Bonsoir Léo.
3: Bonsoir, bonsoir à tous. Après 2 ans de débats acharnés, la loi sur la fin de vie arrive enfin au bout de son chemin parlementaire. Elle doit être définitivement adoptée par les députés d'ici ce soir. Une loi réclamée depuis des années par les associations et les patients. Elle permettra d'ouvrir l'accès au suicide assisté, voire à l'euthanasie dans des conditions très encadrées. Alors si le texte détricoté à plusieurs reprises, notamment par le Sénat, pour le rendre plus restrictif, n'est pas parfait, cela reste un tournant pour Philippe Loéac, délégué général de l'association Droit de Mourir.
4: C'est un sentiment de liberté. Quand vous ne savez pas de quoi l'avenir est fait, que le champ des possibles soit ouvert, ça vous permet de choisir différents dispositifs pour maîtriser votre fin de vie. Je précise qu'il ne s'agit pas en aucun cas, pour le médecin qui participera à une aide active à mourir, de tuer un patient. Ce qui tue le patient, c'est la maladie que la médecine n'est pas en capacité de guérir. Cette loi n'est pas une loi de l'échec, cette loi c'est une loi de la compréhension des limites de chacun. Cette loi permet d'avoir à disposition un moyen de dire stop, je n'en peux plus, c'est ici que je m'arrête.
3: Sébastien Lecornu a déjà annoncé qu'il saisirait le Conseil constitutionnel dès l'approbation du texte. Dans l'actualité également, plus d'un mois après la mort de la petite Liana dans le Gers, Gérald Darmanin dresse le bilan du réexamen des plaintes pour violences sexuelles sur mineurs demandées à tous les parquets de France. Plus de 85 000 plaintes ont été recensées, dont 15 000 nouvelles. Au total, 675 personnes ont été incarcérées depuis le 8 juin dernier. Elle évoque une situation exceptionnelle et très préoccupante. La ministre de la Transition écologique s'inquiète de la sécheresse en France avec un nombre record de départements concernés par des restrictions d'eau. Du jamais vu depuis 2013, le tout dans un contexte de forte chaleur persistante. 69 départements sont toujours en vigilance orange canicule, 16 pour risque d'orage violent. Et puis le Norvégien Søren Warenskold remporte la 11e étape du Tour de France à Nevers. Le maillot jaune est toujours sur les épaules de Tadej Pogacar. Excellente soirée à tous.
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1: La météo pour ce jeudi 16 juillet, le temps sera plus mitigé sur nos départements. Le ciel restera souvent chargé sur l'Ariège, l'Aude et la Haute-Garonne, tandis qu'un voile nuageux concernera la Bigorre. Au réveil, comptez 23 degrés à Tarbes, 25 degrés à Pamiers, 27 à Carcassonne et 28 degrés à Quillan. En seconde partie de journée, des orages pourront éclater entre le Lauragais et le Narbonnais. Il s'annonce plus marqué au pied des Pyrénées avec des rafales pouvant aller jusqu'à 95 km/h, notamment vers Font-Romeu. Les températures resteront estivales avec 32 degrés en moyenne. Bonne nouvelle, le soleil reviendra vendredi accompagné d'une baisse sensible des températures et d'une ambiance beaucoup plus agréable.
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1: Très belle soirée à l'écoute de Pyrénées FM, le Grand Bol d'Air, jusqu'à 19h. La musique pour vous accompagner avec Amir. Voici la fête.

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1: Et un point avec vos conditions de circulation en direction l'Ariège, où la circulation reste perturbée sur la 66 entre Mazères et Pamiers. Des opérations de fauchage sont en cours jusqu'à vendredi midi avec la neutralisation ponctuelle de la voie de droite. Toujours en Ariège, la route départementale 12 est fermée à Varilhes entre le giratoire de Bigorre et le giratoire Socrare au niveau du passage à niveau 57. À la suite d'un incendie, une déviation est mise en place. À Aix-les-Thermes, la RD82, les véhicules de plus de 19 tonnes et de plus de 12 mètres de long ne peuvent pas circuler jusqu'au 31 juillet en raison de travaux de réfection de la chaussée. Direction la Haute-Garonne avec la N125 à Fos. La circulation est alternée jusqu'à ce jeudi 18h avec une limitation de vitesse à 50 km/h. Et puis enfin, on termine avec les Pyrénées-Orientales et la route nationale 22 à Porta qui est fermée chaque nuit de 21h à 6h jusqu'à vendredi matin pour des travaux de sécurisation. Une déviation est mise en place pour les usagers en direction de l'Andorre et de Foix.
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3: Bonsoir, bonsoir à tous. Après 2 ans de débats acharnés, la loi sur la fin de vie arrive enfin au bout de son chemin parlementaire. Elle doit être définitivement adoptée par les députés d'ici ce soir. Une loi réclamée depuis des années par les associations et les patients. Elle permettra d'ouvrir l'accès au suicide assisté, voire à l'euthanasie dans des conditions très encadrées. Alors si le texte détricoté à plusieurs reprises, notamment par le Sénat, pour le rendre plus restrictif, n'est pas parfait, cela reste un tournant pour Philippe Loéac, délégué général de l'association Droit de Mourir.
4: C'est un sentiment de liberté. Quand vous ne savez pas de quoi l'avenir est fait, que le champ des possibles soit ouvert, ça vous permet de choisir différents dispositifs pour maîtriser votre fin de vie. Je précise qu'il ne s'agit pas en aucun cas, pour le médecin qui participera à une aide active à mourir, de tuer un patient. Ce qui tue le patient, c'est la maladie que la médecine n'est pas en capacité de guérir. Cette loi n'est pas une loi de l'échec, cette loi c'est une loi de la compréhension des limites de chacun. Cette loi permet d'avoir à disposition un moyen de dire stop, je n'en peux plus, c'est ici que je m'arrête.
3: Sébastien Lecornu a déjà annoncé qu'il saisirait le Conseil constitutionnel dès l'approbation du texte. Dans l'actualité également, plus d'un mois après la mort de la petite Liana dans le Gers, Gérald Darmanin dresse le bilan du réexamen des plaintes pour violences sexuelles sur mineurs demandées à tous les parquets de France. Plus de 85 000 plaintes ont été recensées, dont 15 000 nouvelles. Au total, 675 personnes ont été incarcérées depuis le 8 juin dernier. Elle évoque une situation exceptionnelle et très préoccupante. La ministre de la Transition écologique s'inquiète de la sécheresse en France avec un nombre record de départements concernés par des restrictions d'eau du jamais vu depuis 2013, le tout dans un contexte de forte chaleur persistante. 69 départements sont toujours en vigilance orange canicule, 16 pour risque d'orage violent. Et puis le Norvégien Søren Warenskold remporte la 11e étape du Tour de France à Nevers. Le maillot jaune est toujours sur les épaules de Tadej Pogacar. Excellente soirée à tous.
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5: Très bon mercredi 15 juillet et on démarre avec les amateurs de brocante. Ce 19 juillet, la promenade du Tivoli à Limoux, près de 50 exposants professionnels venus de toute l'Occitanie proposeront meubles anciens, tableaux, vaisselle, bibelots et objets de collection. Entrée gratuite de 9h à 19h. Une seconde édition est déjà prévue le 16 août. Direction Mirepoix avec les fêtes historiques du 17 au 19 juillet. Mirepoix fait un bond dans le passé avec ses fêtes historiques. 3 jours d'animation avec spectacle, défilé, concert rock, spectacle équestre et bal traditionnel. Le grand défilé nocturne, lumineux et musical aura lieu ce samedi soir. Un rendez-vous festif pour toute la famille au cœur de la Bastide. Ce 16 juillet, jeudi 16 juillet, le comité des fêtes de Moulin-Neuf organise la première édition de son marché gourmand. Rendez-vous dès 19h à la salle des fêtes pour une soirée conviviale avec producteurs locaux, artisans, restauration, buvette et concerts au menu. Moules frites, paella, spécialité réunionnaise, cuisine vegan, charcuterie, fromage, miel et glaces artisanales.
6: Et enfin, dimanche 19 juillet à 17h,

0: Dans la chapelle Sainte-Cécile à Rivel, concert du Quator Cordes et Âmes avec contrebasse qui jouera Borodine de Dvorak. Toutes les informations sur musique, trait d'union en traitdunioncarcob.org. Merci d'avoir choisi Pyrénées FM. Une très belle soirée.
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0: 18h32, nous sommes en direct. Je m'appelle Ethan et c'est le Grand Bol d'Air jusqu'à 19h. 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Je vous souhaite bonne chance pour le tirage au sort de ce vendredi et la suite de votre musique avec Zazie maintenant sur Pyrénées FM.
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0: Excellent début de soirée avec Pyrénées FM. C'est Anne en votre compagnie jusqu'à 19h.
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0: Allez, à la clé, un robot connecté Enabot Rola Mini d'une valeur de 139€. 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Eh bien, peut-être à vendredi, Cédric. Je vous souhaite bonne chance. Allez, l'actu Pyrénées FM revient tout de suite avec l'actu sport, la Reda et les Trinix et Morio.
2: L'Angleterre et l'Argentine face à face pour une place en finale de la Coupe du Monde de foot. Un Norvégien s'impose sur le Tour de France et France-Brésil ce soir en volley-ball. C'est l'actu sport du jour. Le foot, on connaîtra ce soir le second finaliste de la Coupe du Monde. Au lendemain de la qualification de l'Espagne aux dépens de la France, l'Argentine, tenante du titre, affronte l'Angleterre pour la deuxième demi-finale. Coup d'envoi à 21h ce soir à Atlanta. Et le perdant de cette demi-finale retrouvera les Bleus samedi lors du match pour la troisième place. Le foot encore avec la dégringolade des Girondins de Bordeaux. La DNCG confirme son exclusion des compétitions nationales. Les dirigeants n'ont pas pu présenter aux gendarmes financiers les 9 à 10 millions nécessaires pour garantir la pérennité du club. Condamnés à évoluer en Régional 1, les Girondins vont déposer un recours au comité olympique. Le Tour de France, après la folie hier dans le Massif central, le calme est revenu sur cette grande boucle. Ce sont les sprinteurs qui se sont expliqués aujourd'hui à Nevers pour cette 11e étape. Et c'est le Norvégien Søren Warenskjold qui s'est imposé. Pas de changement au classement général. Le Slovène Tadej Pogacar est toujours solide leader de la course. Un maillot jaune qui ne devrait pas changer d'épaule demain. La 12e étape longue de 179 km entre le circuit automobile de Nevers-Manicourt et Chalon-sur-Saône devrait une nouvelle fois se jouer au sprint. Le rugby, Mathieu Jalibert de retour à l'entraînement aujourd'hui avec le 15 de France. Le Bordelais avait été ménagé hier. Il devrait être à nouveau aligné à l'arrière samedi contre le Japon à Tokyo et le Toulousain Romain Tamac à l'ouverture, comme c'était déjà le cas lors de la victoire en Australie le week-end dernier. À l'Open du Japon de badminton, 2 Français sur 3 en lice aujourd'hui se sont qualifiés pour les 8e de finale. Alex Lanier et Christo Popov. En revanche, son frère Thomas Junior Popov a été éliminé. Du volleyball ce soir, l'équipe de France affronte le Brésil. Il s'agit de la 9e journée du groupe B de la Ligue des Nations. Coup d'envoi à 23h. Les Bleus affronteront ensuite la Chine demain, puis la Pologne et la Bulgarie ce week-end. Bonne soirée.
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0: Les DJ lyonnais, à l'instant, dans tout le sud-ouest. Les Trinix, c'était Emorio, à l'instant, sur Pyrénées FM. Merci d'avoir choisi Pyrénées FM. Un très bon début de soirée. J'étais ravi de passer encore cette journée avec vous. Tout cet été. Je m'appelle Ethan, je suis avec vous pour le Grand Bol d'Air, 15h-19h. Rendez-vous demain pour de nouvelles aventures. D'ici là, prenez soin de vous. La Bodega des Pyrénées arrive à 19h. La musique Soft Cell et bien sûr les offres d'emploi de ce mercredi.
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0: Très bel été à l'écoute de Pyrénées FM. 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
1: Et un point avec vos conditions de circulation en direction l'Ariège, où la circulation reste perturbée sur la 66 entre Mazères et Pamiers. Des opérations de fauchage sont en cours jusqu'à vendredi midi avec la neutralisation ponctuelle de la voie de droite. Toujours en Ariège, la route départementale 12 est fermée à Varilhes entre le giratoire de Bigorre et le giratoire Socrare au niveau du passage à niveau 57. À la suite d'un incendie, une déviation est mise en place. À Aix-les-Thermes, la RD82, les véhicules de plus de 19 tonnes et de plus de 12 mètres de long ne peuvent pas circuler jusqu'au 31 juillet en raison de travaux de réfection de la chaussée. Direction la Haute-Garonne avec la N125 à Fos. La circulation est alternée jusqu'à ce jeudi 18h avec une limitation de vitesse à 50 km/h. Et puis enfin, on termine avec les Pyrénées-Orientales et la route nationale 22 à Porta qui est fermée chaque nuit de 21h à 6h jusqu'à vendredi matin pour des travaux de sécurisation. Une déviation est mise en place pour les usagers en direction de Landor et de Foix.
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3: Bonsoir à tous. Le principal suspect dans l'enquête sur la mort de Liana a été mis en examen pour le viol et le meurtre de la collégienne ce soir. L'homme de 41 ans encourt une peine de réclusion criminelle à perpétuité. Depuis son incarcération, il est à l'isolement et fait l'objet d'une surveillance renforcée en raison d'un risque suicidaire. 70 000 dossiers d'affaires criminelles impliquant des enfants et connus par les parquets ont été réétudiés depuis le 8 juin. 15 000 plaintes ont aussi été découvertes. Par ailleurs, ce sont plus de 670 personnes qui ont été incarcérées dans le cadre de ces enquêtes. Des chiffres dévoilés aujourd'hui par le garde des Sceaux lors des questions au gouvernement à l'Assemblée nationale. Les deux jeunes hommes qui ont avoué avoir volontairement allumé les incendies dans la forêt de Fontainebleau devaient être présentés à un juge cet après-midi. Le parquet a réclamé leur placement en détention provisoire. Le gouvernement qui entend lancer un grand plan d'investissement pour la forêt française. Une annonce ce soir de Monique Barbu, selon la ministre de la Transition écologique. Ces derniers jours ont mis en lumière la grande vulnérabilité des forêts françaises face aux conséquences du changement climatique, en particulier celle de la forêt de Fontainebleau, dont les feux sont désormais fixés. Notez par ailleurs que Météo France placera 9 départements essentiellement du sud de la France en risque élevé de feux de forêt pour la journée de demain, de la Haute-Garonne au Gard, en passant par le Vaucluse, le Tarn et l'Aveyron. Cette bonne nouvelle pour les épargnants, le livret A repart légèrement à la hausse. Le ministre de l'économie a annoncé que le taux du produit d'épargne le plus populaire du pays passerait d'1,5 à 1,7% dès le 1er août, conséquence du rebond de l'inflation liée au conflit au Moyen-Orient. Et puis le coup est rude pour les Girondins de Bordeaux. La commission d'appel de la Direction nationale du contrôle de gestion a confirmé aujourd'hui l'exclusion du club de toutes les compétitions nationales en 2026-2027. L'équipe évoluera donc au mieux en région une la saison prochaine. Excellente soirée à tous, à notre écoute.
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1: La météo de demain, jeudi 16 juillet, le ciel restera très nuageux sur l'Ariège, l'Aude et la Haute-Garonne. En Bigorre, le voile nuageux dominera une bonne partie de la journée. Les températures matinales seront comprises entre 23 degrés à Aurillon, 25 degrés à Saint-Jean-de-Verge, 27 degrés à Carcassonne et 28 degrés à Quillan. L'après-midi, prudence, un risque d'orage concernera le Lauragais jusqu'au Narbonnais. Les cellules les plus actives sont attendues au pied des Pyrénées avec des rafales pouvant atteindre 95 km/h, notamment du côté de Font-Romeu. Malgré cette dégradation, les maximales atteindront en moyenne 32 degrés. Le soleil fera son retour dès vendredi, accompagné d'une baisse des températures avec une chaleur plus supportable.
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2: Bonsoir à tous. Les députés viennent définitivement d'adopter la proposition de loi qui crée un droit à l'aide à mourir en France, un texte sociétal majeur. La ministre déléguée à l'autonomie et aux personnes handicapées a salué un texte largement amélioré. Cette loi permettra d'ouvrir l'accès au suicide assisté, voire à l'euthanasie, dans des conditions très encadrées. Le projet de loi Riposte a lui aussi été adopté en première lecture à l'Assemblée nationale aujourd'hui. Ce texte contient des mesures contre la consommation de protoxyde d'azote, les rodéos urbains ou les free parties. Il a déjà été adopté au Sénat. Le projet de loi va donc désormais faire l'objet d'une commission mixte paritaire. Jérôme Barella a été mis en examen pour le meurtre et le viol de Liana ce soir à l'issue de 8 heures d'audition. C'est la première fois que le principal suspect était entendu par un juge depuis la découverte du corps de la collégienne début juin dans le Gers. Il n'avait jamais été inquiété par la justice alors qu'il était visé par une plainte pour viol sur une adolescente de 11 ans déposée l'été dernier. Aucun incident majeur recensé en dépit de plusieurs débordements. Le ministre de l'Intérieur a dressé ce soir un état des lieux des festivités du 13 au 15 juillet, rythmé par la demi-finale du mondial entre la France et l'Espagne et la fête nationale. Au total, 533 interpellations ont été réalisées à travers le pays sur les deux nuits cumulées et 403 gardes à vue. Ils ont été sollicités par le gouvernement pour réaliser une évaluation de la trajectoire des dépenses et des recettes publiques si aucun changement politique n'était mené. Quatre économistes estiment que le déficit public pourrait atteindre 6,8% du PIB en 2030. Ils évaluent à 125 milliards d'euros l'effort à réaliser d'ici 2032 pour faire face au vieillissement de la population, l'augmentation des frais de santé et la hausse du budget de la défense. Et puis en foot, c'est un autre choc au menu de la Coupe du Monde ce soir. L'Argentine, tenante du titre, affronte l'Angleterre en demi-finale à Atlanta. Coup d'envoi de la rencontre à 21h. Excellente soirée à tous à notre écoute.
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4: Il n'y a pas qu'en France où la sécurité sociale et les retraites posent problème. En Principauté, les prestations servies par le CASS dépassent les cotisations qui viennent des assurés. Les dépenses augmentent de 13%, c'est bien plus que les recettes qui ne progressent que d'un peu plus de 8%. Le déficit s'élève donc à plus de 2 millions d'euros. Il y a un an, les cotisations excédaient encore les prestations à plus de 2 millions d'euros. C'est donc au total une détérioration de plus de 4 millions d'euros sur une année. Le rapport qui vient de paraître souligne que le problème ne réside pas dans une baisse des recettes, mais dans une augmentation des dépenses. Comme partout, l'espérance de vie augmente et des voix s'élèvent depuis longtemps pour réclamer une réforme urgente du système des retraites. Encore quelques derniers chiffres, on compte en Principauté 51 000 salariés, une hausse de 2%, et 9 000 travailleurs indépendants, hausse de 5%. Le nombre de retraités atteint près de 19 000. Le nombre de retraités augmente plus rapidement que celui des cotisants. Alors, heureusement, il n'y a pas que des difficultés. Ce qui va bien, c'est le téléphone. Andorra Telecom a clôturé le premier trimestre avec un bénéfice net de 20 millions d'euros. Ce chiffre est supérieur aux prévisions établies au moment de l'élaboration du budget. Des chiffres qui s'expliquent par le ralentissement de la baisse des recettes liées à ce que l'on appelle le roaming et aussi une amélioration des ventes de services aux particuliers.
3: Un grand merci à notre partenaire Cadena Pyrénéca d'Andorra pour son clin d'œil à l'actualité de la Principauté sur Pyrénées FM. 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
1: Bonsoir à tous. Le Parlement adopte la loi créant un droit à l'aide à mourir. Les députés ont approuvé définitivement cette réforme sociétale majeure ce soir. Le texte prévoit d'autoriser pour la première fois en France l'assistance au suicide, voire l'euthanasie, avec une série de conditions. Être majeur français atteint d'une affection grave et incurable en phase terminale ou avancée. À l'issue de ce vote favorable, Emmanuel Macron s'est exprimé sur X. Le chef de l'État, qui avait fait de ce texte l'une des priorités de son dernier quinquennat, a remercié les parlementaires pour leur débat constructif et respectueux. Dans l'actualité également, la portion d'autoroute assise fermée depuis le déclenchement de plusieurs incendies en Seine-et-Marne ne va pas rouvrir ce soir. La préfecture estime que les conditions de sécurité ne sont pas réunies. Sur l'enquête concernant les feux de Fontainebleau, le jeune sapeur-pompier soupçonné d'avoir allumé l'un des brasiers est finalement revenu sur ses aveux devant le juge des libertés et de la détention cet après-midi. L'examen psychiatrique n'aurait révélé aucun trouble selon nos confrères de BFM TV. Les Français pourront candidater au leasing social dès demain. C'est la troisième année que ce dispositif est mis en place. Plus de 100 000 foyers ont déjà bénéficié de ce guichet qui permet de financer un véhicule électrique pour moins de 200 euros par mois. Seuls les ménages modestes qui utilisent leur véhicule pour se rendre au travail sont éligibles. Au Moyen-Orient, l'armée américaine poursuit sa campagne de frappe sur l'Iran pour réduire la capacité de Téhéran à attaquer les navires commerciaux dans le détroit d'Hormuz. Téhéran qui affirme que la voie navigable restera fermée jusqu'à la fin de l'agression américaine. La République islamique qui a déjà visé des cibles américaines en Jordanie, au Koweït, à Bahreïn, en représailles. Et puis c'est un véritable spectacle qui est attendu pour la finale de la Coupe du Monde de football ce dimanche. La FIFA a annoncé quelques noms des artistes qui participeront au show. Tom Cruise, Jennifer Hudson, Post Malone, Robbie Williams, Laura Pausini, mais aussi Justin Bieber, Madonna ou les stars de la K-pop BTS. Excellente soirée à tous à notre écoute. 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
1: Bonsoir à tous. Emmanuel Macron se rendra ce jeudi matin 11h à Fontainebleau. Le chef de l'État souhaite apporter son soutien à l'ensemble des femmes et des hommes mobilisés pour lutter contre les incendies, selon l'Élysée. Par ailleurs, l'autoroute A6 rouvrira finalement ce jeudi en milieu de journée. La vitesse sera toutefois limitée. La voie de droite neutralisée pour être réservée aux pompiers dans les deux sens de circulation. Toutes les conditions de sécurité auront été réunies pour permettre la réouverture, selon la préfecture. Le pompier volontaire suspecté d'un départ de feu à Fontainebleau a été mis en examen et placé en détention provisoire. Ce jeune homme de 19 ans avait avoué avoir mis le feu avant de revenir sur ses propos devant le juge des libertés et de la détention. L'expertise psychiatrique n'a révélé aucun trouble, selon nos confrères de BFM TV. Justice toujours avec la mise en examen ce mercredi soir du principal suspect dans l'enquête sur la mort de Liana pour le viol et le meurtre de la jeune collégienne. L'homme de 41 ans a fait valoir son droit au silence lors de son audition devant le juge d'instruction. Il encourt la réclusion criminelle à perpétuité. Depuis son incarcération, il est placé à l'isolement. Il fait l'objet d'une surveillance renforcée en raison d'un risque suicidaire. C'est une réforme sociétale majeure. Les députés ont définitivement adopté la proposition de loi créant un droit à l'aide à mourir en France. Le texte prévoit d'autoriser pour la toute première fois l'assistance au suicide, voire l'euthanasie avec une série de conditions. Être majeur français atteint d'une affection grave et incurable en phase terminale ou avancée. À l'issue de ce vote favorable, Emmanuel Macron a tenu à remercier sur X les parlementaires pour leur débat constructif et respectueux. Et puis du beau monde à l'Élysée ce mercredi, le cinéaste George Lucas, les actrices Jodie Foster et Sigourney Weaver, ainsi que le producteur de cinéma Chris Meledandri ont été faits chevaliers de la Légion d'honneur. Récompense remise par Emmanuel Macron. Le réalisateur français Claude Lelouch a lui reçu les insignes de commandeur de l'Ordre National du Mérite. Excellente soirée à tous, à notre écoute.
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1: Bonsoir à tous. C'est une avancée sociétale majeure, l'une des priorités du quinquennat d'Emmanuel Macron. Les députés ont définitivement adopté la proposition de loi créant un droit à l'aide à mourir en France. Le texte prévoit d'autoriser pour la première fois l'assistance au suicide, voire l'euthanasie, avec une série de conditions comme être majeur français atteint d'une affection grave et incurable en phase terminale ou avancée. Emmanuel Macron, qui doit se rendre ce jeudi matin à Fontainebleau, le chef de l'État souhaite apporter son soutien à l'ensemble des femmes et des hommes mobilisés pour lutter contre les incendies, selon un communiqué de l'Élysée. Par ailleurs, le pompier volontaire suspecté d'un départ de feu dans la forêt Seine-et-Marnaise a été mis en examen et placé en détention provisoire. Ce jeune homme de 19 ans avait avoué avoir mis le feu avant de revenir sur ses déclarations devant le juge des libertés et de la détention. Le principal suspect dans l'enquête sur la mort de Liane a été mis en examen pour le viol et le meurtre de la collégienne ce mercredi soir. L'homme de 41 ans a fait valoir son droit au silence lors de son audition devant le juge d'instruction. Il encourt la réclusion criminelle à perpétuité. Et suite à cette affaire, 70 000 dossiers criminels impliquant des enfants ont été réétudiés depuis le 8 juin. Plus de 15 000 plaintes ont été découvertes. 670 personnes au moins ont aussi été incarcérées dans le cadre de ces enquêtes. Des chiffres dévoilés par le garde des Sceaux lors des questions au gouvernement à l'Assemblée. Cette nouvelle nuit de tension en perspective au Moyen-Orient, l'armée américaine a annoncé mercredi soir avoir lancé une nouvelle salve de frappes contre l'Iran, la seconde de la journée, des frappes qui visent des capacités militaires iraniennes utilisées pour menacer les navires qui transitent par le détroit d'Ormuz. Et puis le Tour de France et la victoire au sprint du Norvégien Søren Warenskiold à l'issue de la 11e étape à Nevers. Pas de changement au classement général, Tadej Pogacar reste leader. La 12e étape longue de 179 km reliera le circuit de Nevers-Manicourt à Chalon-sur-Saône. Bonne soirée à tous, à notre écoute. 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
1: Bonsoir à tous. Les Bleus affronteront donc l'Angleterre ce samedi soir dans le cadre de la petite finale de la Coupe du Monde de football. Les Three Lions se sont inclinés en demi-finale face à l'Argentine de Léo Messi, 2-1. Les Argentins qui défendront donc leur titre face à l'Espagne dimanche prochain en finale. L'actualité, c'est également Jérôme Barella qui a été mis en examen pour le meurtre et le viol de la jeune Liana ce mercredi soir. À l'issue de 8 heures d'audition, c'est la première fois que le principal suspect était entendu par un juge. Depuis la découverte du corps de la collégienne début juin dans le Gers, il n'avait jamais été inquiété par la justice alors qu'il était visé par une plainte pour viol sur une adolescente de 11 ans déposée l'été dernier. Le pompier volontaire suspecté d'un départ de feu à Fontainebleau a été mis en examen et placé en détention provisoire. Ce jeune homme de 19 ans avait avoué avoir mis le feu avant de revenir sur ses déclarations devant le juge des libertés et de la détention. Emmanuel Macron, lui, se rendra ce jeudi matin à Fontainebleau. Le chef de l'État souhaite apporter son soutien à l'ensemble des secours mobilisés pour lutter contre les incendies. Le gouvernement qui entend également lancer un grand plan d'investissement pour la forêt française. Une annonce de Monique Barbu alors que la sécheresse touche quasiment l'ensemble du pays. Selon la ministre de la Transition écologique, ces derniers jours ont mis en lumière la grande vulnérabilité des forêts face aux conséquences du changement climatique. Les députés ont définitivement adopté la proposition de loi créant un droit à l'aide à mourir en France. Ce texte prévoit d'autoriser pour la toute première fois l'assistance au suicide, voire à l'euthanasie avec une série de conditions. Être majeur français atteint d'une affection grave et incurable en phase terminale ou avancée. Et puis les Français pourront candidater au leasing social dès ce jeudi. C'est la troisième année que ce dispositif est mis en place. Plus de 100 000 foyers ont déjà bénéficié de ce guichet qui permet de financer un véhicule électrique pour moins de 200 euros par mois. Bonne soirée à tous à notre écoute. 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
1: Bonsoir à tous. Emmanuel Macron attendu ce jeudi en fin de matinée à Fontainebleau. Le chef de l'État souhaite apporter son soutien à l'ensemble des femmes et des hommes mobilisés pour lutter contre les incendies, selon un communiqué de l'Élysée. Et cette bonne nouvelle pour les automobilistes à l'approche d'un nouveau week-end de départ en vacances, l'autoroute A6 rouvrira finalement ce jeudi en milieu de journée. La vitesse sera limitée, la voie de droite sera neutralisée pour être réservée aux pompiers dans les deux sens de circulation. Concernant l'enquête, le jeune sapeur-pompier soupçonné d'avoir allumé l'un des feux de la forêt de Fontainebleau a été mis en examen et placé en détention provisoire. Il est revenu sur ses aveux devant le juge des libertés et de la détention. L'examen psychiatrique n'aurait révélé aucun trouble, selon nos confrères de BFM TV. Le principal suspect dans l'enquête sur la mort de la jeune Liana a été mis en examen pour le viol et le meurtre de la collégienne. L'homme de 41 ans a fait valoir son droit au silence lors de son audition devant le juge d'instruction. Il encourt la réclusion criminelle à perpétuité. Le Parlement adopte la loi créant un droit à l'aide à mourir. Les députés ont approuvé définitivement cette réforme sociétale majeure. Le texte prévoit d'autoriser pour la première fois en France l'assistance au suicide, voire l'euthanasie avec une série de conditions. Des personnes majeures françaises atteintes d'une affection grave et incurable en phase terminale ou avancée. Le projet de loi Riposte a lui été aussi adopté, mais en première lecture à l'Assemblée nationale. Le texte contient des mesures contre la consommation de protoxyde d'azote, les rodéos urbains ou encore les free parties. Il a déjà été adopté au Sénat. Le projet de loi va donc désormais faire l'objet d'une commission mixte paritaire. Et puis on connaît les adversaires des Bleus pour la petite finale de la Coupe du Monde qui se déroulera samedi soir. Les hommes de Didier Deschamps affronteront l'Angleterre battue par l'Argentine lors de la seconde demi-finale ce mercredi soir. L'Albi Céleste qui défendra donc son titre dimanche face à l'Espagne. Bonne soirée à tous.
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1: Bonsoir à tous. Emmanuel Macron se rendra ce jeudi matin 11h à Fontainebleau. Le chef de l'État souhaite apporter son soutien à l'ensemble des femmes et des hommes mobilisés pour lutter contre les incendies, selon l'Élysée. Par ailleurs, l'autoroute A6 rouvrira finalement ce jeudi en milieu de journée. La vitesse sera toutefois limitée. La voie de droite neutralisée pour être réservée aux pompiers dans les deux sens de circulation. Toutes les conditions de sécurité auront été réunies pour permettre la réouverture, selon la préfecture. Le pompier volontaire suspecté d'un départ de feu à Fontainebleau a été mis en examen et placé en détention provisoire. Ce jeune homme de 19 ans avait avoué avoir mis le feu avant de revenir sur ses propos devant le juge des libertés et de la détention. L'expertise psychiatrique n'a révélé aucun trouble selon nos confrères de BFM TV. Justice toujours avec la mise en examen ce mercredi soir du principal suspect dans l'enquête sur la mort de Liana pour le viol et le meurtre de la jeune collégienne. L'homme de 41 ans a fait valoir son droit au silence lors de son audition devant le juge d'instruction. Il encourt la réclusion criminelle à perpétuité. Depuis son incarcération, il est placé à l'isolement. Il fait l'objet d'une surveillance renforcée en raison d'un risque suicidaire. C'est une réforme sociétale majeure. Les députés ont définitivement adopté la proposition de loi créant un droit à l'aide à mourir en France. Le texte prévoit d'autoriser pour la toute première fois l'assistance au suicide, voire l'euthanasie avec une série de conditions. Être majeur français atteint d'une